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Il est 6h. Créa Déco Seconde Vie 07 de la Mastre organise sa brocante vide-grenier tous les deuxièmes dimanches du mois. Pour les visiteurs, entrée gratuite avec une buvette, parking, toilette et parc de jeux à proximité, ouvert de 8h du matin à 17h. Pour les exposants, pas de réservation, se présenter dès 6h30, remplir le bulletin administratif et régler sur place, minimum 3 mètres, 15€. Mètre supplémentaire, 5€. Plus de renseignements au 06 64 76 93 79 aux heures de repas. 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Concerts et guinguettes à Désagne, ouvert à tous les vendredis et samedis dès 17h, vendredi 9 octobre à 20h30, théâtre, humour, éloge de pifométrie de et par Luc Charéron. Conférence décalée. Luc nous propose une fausse conférence à caractère scientifique couvrant une large part du domaine de l'à peu près. 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La troisième édition du Festival Trad des culottés de Vernoux-en-Vivarais s'emballera les vendredis 9 et samedi 10 octobre à la Salle du Lac. Pas moins de 7 groupes de musique au programme sur les deux soirées. Venez danser en famille, on vous explique tout. Buvette des culottés et la crêperie paysanne chaque soir. Tarif entrée libre, prix conseillé 20€ par soirée. Billetterie en ligne sur lesculottés.org. Attention, les places sont limitées à 250 personnes par soir pour garantir un espace agréable aux danseurs. On vous conseille de prendre les places en amont. Possibilité de dormir sur place. Renseignements 04 60.

0: 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Oh, une petite fourmi. À part qu'elles ne sont pas prêteuses, que sait-on vraiment des petites fourmis? 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Un moment de lecture pour les tout petits accompagnés d'un adulte, samedi 10 octobre à 11h à la bibliothèque du Chélard. Entrée libre.
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1: Tu vois, en vrai, je crois que ce qui me ferait vraiment plaisir, ce serait d'arriver à l'âge de 80 ans, tu vois, et toujours aimer faire de la musique. 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

0: Il est 7h.
1: Bonjour à tous. Dans l'actualité, de fortes pluies attendues ce dimanche dans l'Aude et les Pyrénées-Orientales. Les deux départements sont placés en vigilance orange pluie inondation. Jusqu'à 150 à 180 mm pourraient tomber. L'Hérault n'est plus en orange et repasse en vigilance jaune. Le gouvernement accuse LFI d'avoir attisé puis instrumentalisé le mouvement lycéen. Matignon s'appuie sur une note du renseignement parisien consacrée à la Seine-Saint-Denis. Elle évoque des actions d'élus insoumis et des appels au blocage sur les réseaux sociaux. LFI dénonce une accusation complotiste et défend un mouvement spontané. Marine Le Pen, elle maintient sa confiance à Jordan Bardella. La candidate du RN à la présidentielle affirme avoir totalement confiance en son président de parti. Mediapart lui attribue des messages antisémites datant de 2013 et dit avoir publié des éléments permettant de les authentifier. Téléphoner au volant pourra désormais entraîner une suspension du permis partout en France. La durée sera fixée au cas par cas par la préfecture. Ça pourra aller jusqu'à 6 mois. Cette sanction s'ajoute à l'amende et au retrait de 3 points. En 2025, près de 695 000 infractions ont été constatées pour téléphone ou oreillette au volant. La Poste et Amazon comptent recruter en masse pour les fêtes de fin d'année. Les deux groupes annoncent plusieurs milliers de recrutements saisonniers en France pour absorber le pic de livraison attendu à partir du Black Friday. Alex Gauthier.
2: Oui, chez La Poste, 3500 saisonniers doivent être recrutés, soit 500 de plus que l'an passé. Ils viendront épauler les 100 000 facteurs, agents de tri et chargés de clientèle mobilisés pendant cette période. En fin d'année, le groupe peut livrer jusqu'à 3 millions de colis par jour, deux fois plus qu'en temps normal. Côté Amazon, 9500 saisonniers sont recherchés, c'est 1000 de plus qu'en 2025. Les postes concernent les centres de distribution, de tri et les agences de livraison, notamment dans 4 nouveaux sites ouverts cette année. Amazon souligne aussi que certains emplois temporaires peuvent déboucher sur des CDI.
1: Merci Alex. Et puis on termine avec un mot de sport, du rugby plus précisément. On dispute la 5e journée de Top 14 ce week-end. Toulouse a battu Castres 8-7 hier et conserve sa place de leader au classement général. Dans les autres matchs, Pau l'a emporté sur Vannes 43-40. Perpignan battu par le

0: Racing 55 à 25. Bayonne s'est imposé 35 à 32 face au Stade Français. Clermont s'est incliné 38 à 13 sur la pelouse de La Rochelle. Plus tôt dans la journée, Lyon a perdu contre Bordeaux-Bègles 51 à 28. Montpellier reçoit Toulon ce soir en clôture, un match à 21h05. Voilà pour l'actualité. Excellente journée à tous.
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2: 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Tarif de 50 euros par repas, deux menus au choix. 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Concert du Chœur d'Hommes des Boutières à Dornas au profit de la réfection du toit de l'église. Chant corse, gospel, Europe de l'Est, chant du monde, samedi 17 octobre dès 20h à l'église de Dornas. Entrée libre, collecte en fin de concert, venez nombreux, organisé par la mairie de Dornas. Renseignements au 06 14 67 79 33. Auteur-compositeur-interprète Christophe Atxer, basé à Chanéac, sort son premier album de composition de chansons françaises. Pour fêter cet événement, il vous invite au concert gratuit qu'il donnera le samedi 10 octobre à la salle Le Foyer, au Chélard, à 20h30. Il sera entouré sur scène de musiciens locaux, issus pour certains de l'école de musique du Chélard, et de quelques invités surprises, notamment du collectif Les Arts des Choix. Attention, réservation obligatoire au 06 67 53 41 91 ou par mail à christophe@xer.musique@gmail.com. 4 films proposés par la Sauce Active en octobre à la salle polyvalente de Saint-Martin-de-Valamas. Samedi 10 octobre à 20h30, La rivière en question, documentaire suivi d'une discussion avec un spécialiste des rivières. Dimanche 11 octobre à 15h, Pagel 3, Exode en documentaire, en présence du réalisateur Crêpe et Buvette. Vendredi 30 octobre à 14h30, Arco, film d'animation, une fable écologique tendre et lumineuse. Et enfin, samedi 31 octobre à 18h, en partenariat avec le Planning Familial 07, Ce que cherchent les hommes, documentaire suivi d'une discussion avec les réalisateurs et d'un repas automnal.
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1: 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Un moment de lecture pour les tout petits accompagnés d'un adulte, samedi 10 octobre à 11h à la bibliothèque du Chélard. Entrée libre. Samedi 10 octobre, au Chélard, départ et arrivée place Saint-Léon-Terrasse de 8h à 10h, de deux parcours de randonnée balisés à allure libre, organisés par les randonneurs des Boutières dans le cadre d'Octobre Rose. Deux parcours de 14 km, 440 mètres de dénivelé et 5 km avec 120 mètres de dénivelé. Inscription 10 euros, gratuit pour les moins de 12 ans. Au profit de la Ligue contre le cancer, venez avec un t-shirt rose.
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2: Bonjour, bonjour à tous. Dans l'actualité, de fortes pluies attendues ce dimanche dans l'Aude et les Pyrénées-Orientales. Les deux départements sont placés en vigilance orange pluie inondation. Jusqu'à 150 à 180 mm pourraient tomber. L'Hérault n'est plus en orange et repasse en vigilance jaune. Le gouvernement accuse LFI d'avoir attisé puis instrumentalisé le mouvement lycéen. Matignon s'appuie sur une note du renseignement parisien consacrée à la Seine-Saint-Denis. Elle évoque des actions d'élus insoumis et des appels au blocage sur les réseaux sociaux. LFI dénonce une accusation complotiste et défend un mouvement spontané. Marine Le Pen, elle maintient sa confiance à Jordan Bardella. La candidate du RN à la présidentielle affirme avoir totalement confiance en son président de parti. Mediapart lui attribue des messages antisémites datant de 2013 et dit avoir publié des éléments permettant de les authentifier. Téléphoner au volant pourra désormais entraîner une suspension du permis partout en France. La durée sera fixée au cas par cas par la préfecture. Ça pourra aller jusqu'à 6 mois. Cette sanction s'ajoute à l'amende et au retrait de 3 points. En 2025, près de 695 000 infractions ont été constatées pour téléphone ou oreillette au volant. La Poste et Amazon comptent recruter en masse pour les fêtes de fin d'année. Les deux groupes annoncent plusieurs milliers de recrutements saisonniers en France pour absorber le pic de livraison attendu à partir du Black Friday. Alex Gauthier.
3: Oui, chez La Poste, 3500 saisonniers doivent être recrutés, soit 500 de plus que l'an passé. Ils viendront épauler les 100 000 facteurs, agents de tri et chargé de clientèle mobilisée pendant cette période. En fin d'année, le groupe peut livrer jusqu'à 3 millions de colis par jour, deux fois plus qu'en temps normal. Côté Amazon, 9500 saisonniers sont recherchés, c'est 1000 de plus qu'en 2025. Les postes concernent les centres de distribution, de tri et les agences de livraison, notamment dans 4 nouveaux sites ouverts cette année. Amazon souligne aussi que certains emplois temporaires peuvent déboucher sur des CDI.
2: Merci Alex. Et puis on termine avec un mot de sport, du rugby plus précisément. On dispute la 5e journée de Top 14 ce week-end. Toulouse a battu Castres 8-7 hier et conserve sa place de leader au classement général. Dans les autres matchs, Pau l'a emporté sur Vannes 43-40. Perpignan battu par le Racing 55-25. Bayonne s'est imposé 35-32 face au Stade français. Clermont s'est incliné 38-13 sur la pelouse de La Rochelle. Plus tôt dans la journée, Lyon a perdu contre Bordeaux-Bègles 51-28. Montpellier reçoit Toulon ce soir en clôture, un match à 21h05. Voilà pour l'actualité, excellente journée à tous.
4: 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Rendez-vous mardi 6 octobre dès 13h, salle des Trois-Vallées à Saint-Bonnet-le-Froid. À travers différents ateliers, venez découvrir comment prendre soin de vous au quotidien. Mémoire, vision, alimentation, activité physique et bien plus. Venez rencontrer les acteurs du territoire mobilisés pour vous, organisé par l'ASA, aide et soins à

0: domicile, cette initiative innovante est soutenue par la conférence des financeurs. Entrée gratuite, information 04 75 39 21 75. Le réseau de lecture publique Boutière-Chélard de Valérieux vous propose « Un autre Internet est possible » en conférence. Une présentation du logiciel libre, du collectif des chatons et du Feedverse proposé par Linux 07. Vos données vous appartiennent. Rendez-vous mercredi 7 octobre à 18h30 à la bibliothèque de Saint-Martin-de-Valamas. À partir de 15 ans, durée 1 heure environ. Renseignements 04 75 30 63 95. Les bénévoles de la Ligue contre le cancer du secteur du Chélard organisent les Foulées Roses le samedi 10 octobre sur la place Saléon-Terrasse. Deux randonnées balisées avec départ de 8h à 10h en allure libre. Inscription sur place 10€, gratuit pour les moins de 12 ans. Une exposition de voitures et des baptêmes en voiture seront également proposés de 10h à 17h par le club Boutière Autopassion. Les bénéfices de cette journée seront reversés à la Ligue contre le cancer de l'Ardèche. Jusqu'au 11 octobre, l'ADAPEUI organise l'opération brioche. Des équipes de bénévoles au niveau des différentes communes se présenteront à vous pour vous offrir cette brioche de la dignité. Nous savons que vous êtes tous très sollicités, mais nous vous demandons de réserver un accueil chaleureux à toutes ces personnes qui, en prenant sur leur temps, aident une association qui se bat pour que ces handicapés profonds bénéficient de structures d'accueil et de lieux de vie proches de leur domicile. L'association a besoin de votre soutien, merci de continuer à vous mobiliser.
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1: À l'appel présentation de Marie, Avernou en Vivarais propose une vente de brioches et pognes et Saint-Genis à commander avant le 6 octobre et à récupérer le vendredi 16 octobre à 16h30 à la sortie de l'école présentation de Marie à Avernou en Vivarais. Renseignements et commandes au 06 45 32 72 14. 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C'est à la découverte de leur univers que les lectures de ce tout petit lit donnera accès. Un moment de lecture pour les tout petits accompagnés d'un adulte, samedi 10 octobre à 11h à la bibliothèque du Chélard. Entrée libre. 4 films proposés par la Socactive en octobre à la salle polyvalente de Saint-Martin de Valamas. Samedi 10 octobre à 20h30, La rivière en question, documentaire suivi d'une discussion avec un spécialiste des rivières. Dimanche 11 octobre à 15h, Pagel 3, Exode en documentaire, en présence du réalisateur Crêpe et Buvette. Vendredi 30 octobre à 14h30, Arco, film d'animation, une fable écologique tendre et lumineuse. Et enfin, samedi 31 octobre à 18h, en partenariat avec le Planning Familial 07, Ce que cherchent les hommes, documentaire suivi d'une discussion avec les réalisateurs et d'un repas automnal.
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0: Il est 9h.
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2: Bonjour, bonjour à tous. Dans l'actualité, attention, dans l'Aude et les Pyrénées-Orientales, les deux départements sont placés en vigilance orange pluie inondation aujourd'hui. Jusqu'à 150 voire 180 mm de pluie pourraient tomber localement dans la journée. Marine Le Pen maintient son soutien à Jordan Bardella, la candidate du RN à la présidentielle, dit avoir totalement confiance en lui après les nouvelles révélations de Mediapart. Le média attribue au président du RN des messages antisémites datant de 2013 et affirme les avoir authentifiés. Jordan Bardella dément et a annoncé une plainte pour faux et usage de faux. LFI rejette les accusations du gouvernement sur les blocages de lycées. Matignon estime que le mouvement est lié aux partis et à des groupes d'ultra-gauche en s'appuyant sur une note du renseignement parisien sur la Seine-Saint-Denis. Le document révèle notamment des actions d'élus LFI et des appels au blocage. Les insoumis parlent, eux, d'un mouvement spontané. Dans le même temps, un adolescent de 15 ans interpellé après l'agression d'une passante à Marseille en marge du mouvement lycéen. Il est soupçonné d'avoir dirigé un spray enflammé vers son visage jeudi dernier alors qu'elle tentait d'empêcher la dégradation d'un abribus. Le mis en cause était toujours en garde à vue hier. La victime, elle, a porté plainte. La visite surprise en Ukraine aujourd'hui pour Friedrich Merz. Le chancelier allemand est arrivé ce dimanche à Kiev accompagné de sa ministre de l'économie. Le déplacement n'avait pas été annoncé. L'Allemagne compte parmi les principaux soutiens de l'Ukraine dans sa guerre contre la Russie. En sport, en rugby, on dispute la 5e journée de Top 14 ce week-end. Montpellier reçoit Toulon ce soir en clôture à 21h05. Les Restos du Cœur enfin organisent des collectes exceptionnelles ce week-end dans plusieurs départements. L'association fait face à une forte hausse de la fréquentation après avoir accueilli 1,3 million de personnes l'an dernier. Comment continuer à aider tout le monde avec des moyens limités? Jaffar, bénévole au Restos du Cœur, au micro de Manil Ali Kodja.
3: Nous avons un barème de points, par exemple, qui correspond à une famille ou à une personne. Et ben, ce barème va descendre. Par exemple, une personne avant avait droit à 7 points, par exemple, pour tel ou tel produit laitier, elle avait droit à 7 points, ça sera 6 points bientôt. Pour une famille de 2 personnes, ça va passer de 12 points à 10 points. Donc, on est obligé de restreindre un petit peu la voilure parce qu'on n'a pas les moyens de satisfaire tout le monde. Donc, et en plus, vu les situations financières de l'association à l'échelle nationale, il y a des produits qui ne pourront plus être servis. Par exemple, on ne pourra plus servir de lait.
2: Voilà, et l'an dernier, les restos ont distribué 161 millions de repas. Très bonne journée à tous.
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0: Hein? T'es petit. Non, reste tranquille avec ça. Pourquoi t'as pas grandi?
1: Laisse ça. Pardon.
2: Tu comment ça c'est que t'as pas grandi? Pourquoi t'es petit comme ça là?
1: À ton avis, pourquoi?
2: Parce que t'es à moitié nain.
1: Ouais, et sinon?
2: C'est une maladie que t'as.
1: Ouais, peut-être, c'est quoi?
2: Je sais pas, bon, arrête de jouer au con là. Si tu manges, toi, ça sert à rien, parce que ça, c'est bidon pour moi.
1: C'est bidon?
2: Ouais.
1: Pourquoi c'est bidon?
2: Parce que moi je le sais que c'est bidon. Tu fais des trucs bidons, comme toujours. Tu le sais, moi? Est-ce que tu le sais que tu fais des choses qui se peuvent.
1: Ah oui, oui, oui. Je fais des trucs bidons, ouais, ouais. Et je fais quoi d'autre sinon?
2: Tiens, je peux la prendre comme ta femme.
1: Pourquoi?
2: Ouais, rien, rien. Là, tu me fais marrer, là.
1: D'accord. Et sinon, tu penses que je fais quoi comme métier alors?
2: Ben, j'en sais rien, peut-être dans un cirque, ce serait bien dans un cirque, n'est-ce pas? Tu prends les gens pour des guignols, hein, n'est-ce pas? Est-ce que j'ai raison?
1: Ouais, un peu, ouais.
2: Donne-moi ta main gauche. Tiens. Tourne-la comme ça.
1: Ouais.
2: T'auras deux enfants.
1: Ah bon?
2: Ouais, je wow. pense, oui. Pourquoi t'en veux pas?
1: Ah si?
2: Si. T'as du flouze pour moi?
1: Du flouze, non.
2: Moi, elle dit que je suis la flouze.

0: Je mesure 1m43. Je mets encore du 12 ans alors que j'en ai 40. J'ai toujours été le plus petit sur les photos de classe et ça ne me dérangeait pas. Je me suis habitué au regard des autres, aux enfants qui me montrent du doigt depuis mon adolescence, interrogent leurs parents pour savoir si je suis un enfant ou un adulte. Aux vieux relous en fin de soirée qui se mettent à genoux en rigolant pour être à ma hauteur. Pour moi, je mesure juste la même taille que ma grand-mère. Malgré les recherches, on n'a jamais vraiment su pourquoi je suis né comme ça et si ça pouvait se transmettre. Depuis peu, je me pose la question d'avoir un enfant et je me demande quelles pourraient être les conséquences sur sa vie, en son rapport aux autres et à son propre corps. Moi, j'ai eu des hormones de croissance pendant 10 ans. Tous les soirs, mon père me faisait une injection sur le canapé du salon, dans l'espoir que j'atteigne un jour une taille normale. Aujourd'hui, j'ai arrêté de grandir, mais j'ai gardé la phobie des piqûres. Pour comprendre les causes de ma petite taille, je dois réouvrir mon dossier médical. Il est rangé soigneusement chez mon père, en Normandie.
1: Salut, salut.
2: Salut.
1: Ah mais attention là, c'est le documentariste qui arrive.
0: C'est une grande enveloppe en craft, scotchée sur les bords, où sont réunies pêle-mêle toutes les radios, lettres et documents concernant mon parcours de soins.
1: Ah ouais, vas-y, commence. Qu'est-ce que tu voulais ? Quelle était ta demande, mon cher fils ?
2: Eh ben, c'est ça mon dossier ?
1: Oui.
2: Ben voilà, on peut ouvrir ça, non ?
1: Oui, oui, oui. Non, tu veux donc travailler par rapport à ton dossier ou,
2: oui.
1: Ou tu voulais travailler aussi par rapport à la façon dont c'était passé, ressenti et tout ça, je sais pas.
2: Ben, je commencerai bien par le dossier.
1: Ouais. Bon, ok.
0: En fouillant, nous tombons sur une lettre qui date de quelques mois après ma naissance.
1: Ah, tiens, là, voilà la première. Je pense que c'est ça, la toute première lettre. Professeur Marotto. C'est un éminent professeur. Bien que cliniquement l'aspect de l'enfant puisse évoquer une chondrodysplasie, celle-ci est écartée par l'examen radiologique. Le diagnostic le plus probable me semble être chez cet enfant un anisme intra-utérin. La gracilité des os pourrait faire évoquer le diagnostic décrit sous le nom de 3M. Voilà.
2: Et ça vous a fait quoi quand vous avez reçu cette lettre ?
1: Disons que... Donc on était... Pendant la grossesse, on s'est aperçu que tu avais des membres qui étaient plus petits. Le fémur, la taille du fémur était plus petite que par rapport aux valeurs. Donc déjà, là, on se demandait bien ce que c'était. Enfin, et puis on se demandait quelle maladie il s'agissait, parce que à l'intérieur de l'utérus, on ne pouvait pas savoir. Hein. Voilà. Donc forcément, ça générait pas mal d'inquiétudes. Moi, de mon côté, je regardais ma longueur de jambe. Je me dis... Tu vois, je ne suis pas très grand non plus. Je pensais qu'il y avait un gros facteur familial aussi, parce que moi, je ne suis pas très grand. J'avais toujours cité la petite anecdote comme quoi, quand j'ai fait ma communion solennelle, on était 120 communiants et j'étais le plus petit des 120. Hein ? Alors donc, à cette époque-là, je me suis toujours pensé qu'il y avait un facteur génétique, quoi, que toi, tu serais un peu petit comme je suis petit, probablement, et puis... Je me dis, t'as récolté un peu des gènes un peu petits à droite à gauche.
3: T'étais petit, on va pas dire le contraire. La tête était bien normale, mais le corps était petit. Ça fait bizarre. Un peu. Ça m'a fait bizarre quand même, quoi.
2: À la naissance, ça t'a fait bizarre,
3: ouais.
2: De me voir.
3: Ouais. Alors, t'as été en néonate à cause du poids. En plus, j'étais restée, moi, à la mater, et la néonate, c'était beaucoup plus loin à l'époque. Donc je pouvais pas y aller, en fait, au départ, puisque j'avais une césarienne. Puis après, j'y suis allée au bout de, je sais pas, 3-4 jours, peut-être, 3 jours. C'est là que je t'ai vue pour la première fois, en fait. Bon, que dire, je sais pas. C'était difficile, ouais, ça a été difficile.
2: C'était angoissant ?
3: Ben oui, parce que... Enfin, c'était d'abord quel avenir, quoi, pour toi ? Qu'est-ce que ça allait donner pour toi, ta vie ?
0: Je cherche sur Internet. Le syndrome 3M est l'association d'un retard de croissance pré- et post-natal proportionné, une dysmorphie faciale caractéristique, appelée faciès boudeur ou gloomy, et d'anomalies radiologiques particulières. Les traits caractéristiques du visage présents à la naissance sont une tête relativement grande, des bosses frontales, un visage triangulaire, un menton pointu, un nez retroussé, des lèvres pleines, des sourcils fournis. Les signes radiologiques particuliers, visibles plus tard dans l'enfance, sont des os longs et des côtes frêles. Puis ce mot contre lequel je reste scotché un certain temps. Hypofertilité.
1: Sur 3M. Ça, c'est plutôt médical. Recherche de maladies rares. Ah oui, ça, c'est des documents.
2: C'est quoi ce courrier-là?
1: Alors, ça, c'est le courrier qui a été fait en l'an 2000. Ils nous ont proposé de faire des prélèvements, tu vois, au niveau du département de génétique de Necker Enfants Malades à Paris.
0: Hein, Paris, le 4 février 2000.
1: Pour confirmer le diagnostic de 3M, diagnostic de syndrome de 3M.
0: Monsieur, hein, vous aviez vu Monsieur Marotto il y a quelques années pour votre enfant Bastien.
1: Et donc une étude moléculaire. Mais ça, après, j'ai essayé de retéléphoner plusieurs fois, on n'a pas eu de trace des résultats, en fait.
0: Il se trouve que nous reprenons les dossiers des enfants qui présentent un retard de croissance intra-utérin et post-natal pour une étude moléculaire.
2: Est-ce que c'est...
1: Tiens, c'est ton groupe sanguin, ça. Il faut que tu l'aies avec toi.
0: Il serait donc utile, si vous acceptiez bien sûr cela, de nous faire parvenir un prélèvement sanguin de votre Bastien, de sa sœur et de vous deux.
1: Ah bah tiens, néonatologie, dis donc. En effet, c'est ce qu'ils t'ont fait quand tu étais en néonat. Hein.
0: Je reste à votre disposition pour vous en reparler. Je vous prie de croire, monsieur, en mes sentiments dévoués.
1: Ouais, tes os, c'était quand même un petit peu fin. Hein. T'as vu, les os, c'était quand même assez fin. Ça, c'était ta première radio, ça, en fait, oui. Et voilà. Et donc, le dossier radiologique a été adressé au docteur Marotto, hôpital enfants malades, et vous trouverez ci-joint la photocopie de la réponse. Voilà, tu vois. C'est très bien, c'est important, c'est peut-être. Hein. Ton bilan néonat.

0: Bonjour, bienvenue à l'hôpital Necker Enfants Malades. Je suis Axel, l'assistant local de l'hôpital. Que puis-je faire pour vous aider?
1: Prise de rendez-vous.
0: Pouvez-vous préciser le nom du service, s'il vous plaît?
1: Génétique médicale.
0: Désolé, je n'ai pas bien compris le service que vous cherchez. Dites par exemple, pédiatrie générale, neurologie.
1: Génétique.
0: J'ai bien compris que vous souhaitez prendre rendez-vous pour une consultation en génétique. Puis-je vous aider d'une quelconque autre manière? Puis-je vous aider d'une quelconque autre manière?
1: Oui.
0: Je vous écoute. Comment puis-je vous
1: rendez-vous.
0: Aider? Pardon, je ne sais pas encore comment gérer cette situation. Pouvez-vous répéter?
1: Rendez-vous.
0: Pouvez-vous préciser le nom du service, s'il vous plaît?
1: Génétique.
0: Ça a été un plaisir de vous aider. Au revoir.

0: le bâtiment Imagine, vous savez où c'est, celui-là ?
1: On cherche aussi.
2: On cherche,
0: ah, vous cherchez aussi ?
2: Oui. Merci.
3: Bonjour, j'ai rendez-vous avec le docteur Michaud.
4: C'est la première fois que vous la voyez ?
3: Oui.
4: Est-ce que vous avez besoin d'un justificatif pour votre travail ?
3: Je veux bien si c'est pas compliqué.
4: Voilà, vous avez des boxes de ou une patiente qui est libérée ?
3: Donc c'est ici le...
4: Oui, vous pouvez patienter avec un bras.
3: Ouais, d'accord. Je vous remercie beaucoup.
5: Monsieur Lambert ?
3: Oui.
5: Bonjour, venez avec moi, on va au numéro 2.
6: Du coup, parce que au final, comme je vous l'avais mis par mail, on n'a pas retrouvé de dossier à votre nom. Donc, on va reprendre, j'allais dire, du début, c'est-à-dire l'arbre généalogique, qui est toujours la première chose qu'on fait en consultation de génétique. Est-ce que vous avez des frères et sœurs? Déjà, on va commencer par ça.
7: Oui, j'ai une sœur.
6: Ok, qui est plus jeune ou plus vieille que vous?
7: Plus âgée, oui.
6: Plus âgée, ok. Qui est en bonne santé, votre sœur?
7: Alors...
6: Donc pas d'opération particulière dans sa vie. Est-ce qu'elle prend des médicaments pour une maladie chronique, quelle qu'elle soit, sur la grande taille? Vous savez combien elle mesure?
7: Elle est autour de 1m65.
6: Et du coup, elle a des enfants? Combien? Tous avec le même papa? Combien de garçons, combien de filles? Tac. Donc alors, on va juste corriger les petites fautes. Alors, bon, pour vous, est-ce que vous avez... Alors, on n'a pas toujours, hein, mais est-ce que vous avez votre carnet de santé?
7: Alors, non, je ne l'ai pas.
6: Alors, de votre mémoire, qu'est-ce qu'on a pu vous raconter sur la grossesse quand votre mère était enceinte de vous? Est-ce que on vous a dit qu'il s'était passé des choses particulières?
8: Si tu veux, à l'époque, quand j'étais enceinte de toi, j'étais étudiante en gynécologie. J'étais au CHU de Caen. Et c'est une copine, d'abord, qui m'a fait mon écho et qui a trouvé le petit fémur tout petit. Donc, elle est allée voir le professeur référent en échographie, qui s'appelle Erli Koviaz. C'était un mardi soir, à la toute fin des consultations. Et là, il a confirmé le diagnostic. Il m'a dit, c'est un anisme. Donc après, j'étais certain, quoi. Après, donc il m'a dit, là, il faut faire une amniosynthèse. Ça peut être une trisomie 13 ou 18. Donc j'ai eu l'amniosynthèse le lendemain matin. Et moi, j'allais chez mamie, qui était de l'autre côté à Grainte-Vie. Et donc, j'avais les essuie-glaces qui battaient comme ça. Et je venais d'apprendre tout ça, tu vois. L'amniosynthèse le lendemain matin, et j'étais comme dans un espèce de tunnel, je m'en souviens très très bien, et ouais, c'est comme un truc qui s'effondre, quoi, comme un trou noir, je sais pas, j'étais toute bizarre, quoi.
3: Face à cette médecin, je réalise qu'en ouvrant mon dossier médical, ce ne sont pas que des données cliniques que je sollicite. Je me doutais bien que mon arrivée avait provoqué quelques remous dans la famille, mais je n'en avais pas encore mesuré l'ampleur.
9: Je ne sais pas si c'est des souvenirs racontés ou des vrais souvenirs. Je pense que c'est plutôt les photos. J'ai pas vraiment de souvenir de la naissance à proprement parler. J'ai peut-être une sensation d'inquiétude, mais c'est peut-être juste ce qu'on m'a raconté. J'entends maman dire à quel point t'étais petit. Je me souviens de ma mère qui racontait avec ses mots tellement bruts quelque chose d'un peu inconnu qui arrivait.
8: Pour terminer, c'est que toi, ce qui avait été testé uniquement, c'était savoir si c'était une trisomie 21, 13 ou 18, c'est tout. On n'a fait aucune autre analyse. on ne savait pas exactement ce que tu avais comme maladie génétique. Et d'ailleurs, c'est le professeur Marotto qui, à partir des études qu'il avait fait, a conclu que c'était un troisième. Mais on n'a jamais eu de réponse vraiment de l'anomalie génique, de quel gène, sur quel chromosome fait que tu as cette petite taille-là, tu vois. Et depuis qu'il y a eu, tu sais, le Téléthon, tout ça, il y a maintenant la cartographie du génome, elle est faite de plus en plus approfondie. Et il y a plein de syndromes qu'on arrive à étiqueter correctement maintenant. Et je pense que si tu refaisais une analyse génétique maintenant à partir de ton sang, on arriverait peut-être à savoir exactement la localisation du gène ou bien un truc qui a fait ça.
6: Hop. Donc, allosynthèse. Avec résultat, donc on sait pas, ça devait être sans doute un karyotype, mais ils ont peut-être plus tous ces résultats. Ça a été fait, elle a été suivie où, la grossesse de votre maman?
7: C'était à Caen.
6: D'accord, ok. Donc déroulé à Caen. Donc le test génétique, c'est pas très compliqué, c'est une prise de sang sur laquelle on va préparer votre ADN, et sur cet ADN, on va lire à peu près 150 définitions, 150 gènes, qui sont tous importants pour le cartilage de croissance et l'os, dont les trois gènes qui sont connus pour être responsables du syndrome 3M. Mais on ne va pas lire que ça, on va en lire 150. Du coup, ce qu'on ne faisait pas à l'époque, hein, quand vos parents ont consulté.
7: Parce que c'était trop compliqué ou...
6: Parce qu'on ne connaissait pas les gènes, déjà. Enfin, les gènes, à la rigueur, ils sont connus. C'est leur implication en pathologie humaine qu'on ne connaît pas forcément. Donc, petit à petit, en fait, chaque gène, et c'est même pas encore finalisé, hein, ce travail, on l'associe à ce que ça donne en pathologie humaine quand il y a des mutations dedans. Mutation, c'est jamais rien d'autre que des fautes d'orthographe, hein, dans l'écriture des gènes. Et pour l'instant, même encore maintenant, il y a pas mal de gènes où on ne sait pas s'il y a des fautes d'orthographe dedans, est-ce que ça donne quelque chose ou rien, et si ça donne quelque chose, qu'est-ce que ça donne? C'est pas forcément relié à une pathologie. C'est décrypter tout ça qui prend du temps. On est le 11. Ok, donc là, déjà, on a pris ça. Ça, c'est votre compte-rendu. Après, alors, donc si vous voulez garder une trace, n'hésitez pas à prendre en photo, parce qu'après, le document, il part...
7: Celui-là ?
6: Ouais, il part avec le tube de sang.
7: Bon, je voulais dire qu'on va faire la prise de sang.
6: Ah bah là, vous y allez.
7: Ah oui, attends.
3: Mon premier souvenir se passe dans une salle de réveil. Je me vois sur un lit médicalisé, une chambre blanche, fenêtre semi-ouverte à ma gauche. Mon père parle avec un médecin qui compense son manque de cheveux sur la tête par une moustache touffue. Lunettes transparentes, sourire aux lèvres. Il ressemble à Docteur Robotnik sans son vaisseau. Je me réveille d'un sommeil de plomb. Je ne vois pas très nettement. Je me rappelle alors que j'ai dormi parce qu'on m'a posé un masque sur la bouche. Je ressens une douleur aiguë sur la plante des pieds. Je me souviens d'aiguilles et de tuyaux translucides, sur le dessus des mains et sous les pieds, en même temps. Parfois, je ne sais plus ce qui est vrai et ce qui est inventé. Mais lorsque j'ai posé la question à mon père, il m'a confirmé que ce souvenir était exact.
1: Un endroit où vous êtes allé en vacances, c'est sympa. Vous avez des prochaines vacances de prévu?
7: Je vais aller en Corse, mais c'est...
1: Ah.
7: C'est un peu pour le travail aussi.
1: Ah, ok. Qu'est-ce que vous faites pour le travail?
7: Je fais de la radio.
1: Ok, c'est génial. Vous êtes bien né le 6 janvier 86?
7: Oui.
1: Et votre nom, c'est Lambert Bastien?
7: Oui.
1: Parfait. Et du coup, c'est la Corse qui est prévue prochainement?
7: Oui.
1: Ok, regardez pas.
7: Ouais.
1: Pensez à la mer. L'eau cristalline de la Corse. Respirez bien, c'est... C'est bientôt fini. J'enlève bien tout, tout. Ça va?
7: Ouais, c'est bon.
1: Ça ira mieux dans quelques secondes. Je comprends. Hop. Hop. C'est fini. Je mets un petit pansement.
7: C'est déjà fini?
1: Ouais.
7: Ok.
1: Et voilà. Hop. Ni vu ni connu. Vous êtes pour redescendre?
7: Ouais, non, c'est bon.
1: Parfait.

0: Bon, en tout cas,
1: c'est tout.
0: Ouais, il n'y a plus rien et puis voilà. Vous avez vu le médecin déjà, j'ai dit.
1: Ah oui, oui.
0: Ok, bah, c'est bon pour nous en tout cas.
1: Super, donc ouais. Là vous allez faire le report pour les analyses et tout ça.
0: Ouais, c'est ça, on a tout ce qu'il faut.
1: Super. Bon,
0: vous n'avez plus rien à faire.
1: Impeccable.
0: Merci, bonne journée et bon voyage en Corse. Profitez bien.
1: Merci.
0: Au revoir.
1: Au revoir.

0: Ma grand-mère s'appelait Juliette.
1: Oui.
0: Elle mesurait 1m50, était née en 1922 et s'occupait d'une ferme avec mon grand-père.
1: Qui fait pension ?
0: Le jour de leur mariage, le photographe du village avait dû cacher un tabouret sous sa robe pour qu'elle ne paraisse pas trop petite à côté de mon grand-père, qui était une vraie armoire à glace. Je me suis toujours identifié à elle. Et c'est pour garder une trace de sa voix que j'ai acheté mon premier enregistreur. Le dimanche après-midi, nous restions dans sa cuisine à boire du café et elle me racontait souvent les mêmes histoires. La cage qu'ils avaient fabriquée à la ferme le 6 juin 1944, son voyage initiatique à Paris à 20 ans, où elle avait vu l'Opéra Garnier et les Champs-Élysées pour la seule et unique fois. L'accident de vélo de ma mère, et ma naissance catastrophique.
2: Mais moi, quand je suis né, en fait, mais ils savaient d'avance.
1: Quand j'étais petit, les bras, les jambes, les bras, ne le dit d'un petit bâton. Et jusqu'à 4 ans, je ne mangeais rien du tout. Oh là là. Et puis après, t'as eu des piqûres. Ah ben après, t'avais bon appétit, après. Parce que t'avais 4 ans quand t'as eu des piqûres. Mmh. Ben après, ça allait, ça mangeait. Tu t'en rappelles pas de ça?
2: Pas du tout, non.
1: Oui.
2: Est-ce que tu sais pourquoi ça t'a autant impacté ?
3: Bah parce que d'abord, Edin, j'ai jamais pensé avant d'être enceinte qu'il pouvait m'arriver une anomalie. Là, vraiment, franchement, j'étais 100% confiante. Pour moi, Élise, sa grossesse s'était passée hyper bien. J'allais avoir un deuxième enfant, ça allait se passer bien. Puis tout se passait bien, quoi. Il y avait mon ventre, en plus, il grossissait normalement. Tout ça, j'étais mais pas inquiète. J'étais pas inquiète, en fait. Et quand j'ai compris que j'allais avoir un enfant porteur d'une anomalie quand même sévère, malgré tout, je me suis imaginé directement la vie avec un enfant handicapé. Dans ma tête, ça a été très vite, quoi. J'ai compris que la vie serait plus pareille après, si j'avais un enfant handicapé. Et moi, ça a été... faire un bel enfant, c'était quelque chose d'important, quoi. C'était un peu une blessure narcissique que j'ai eu l'impression. J'ai eu du mal à accepter les choses. Hein. Je veux pas. Je me suis bien occupée de toi. J'ai essayé de faire ce que je pouvais, mais la différence aussi, moi, j'ai eu du mal à l'encaisser. Hein.
2: Ah oui.
3: À cause du regard des autres aussi, en plus. À tel point que j'évitais d'aller dans la rue, de te faire marcher dans la rue sur les trottoirs. Hein. Quand je pouvais éviter, j'évitais, tu vois. Parce que j'avais pas envie d'entendre ça, quoi. C'est vrai que on s'est un peu battu pour gagner des centimètres, ça c'est sûr. On souhaitait, avec Jean-Marie, faire tout ce qu'il fallait pour que tu aies les traitements qu'il faut pour gagner des centimètres. Bon, est-ce qu'on a fait le bon calcul? J'en sais rien. On a essayé de suivre... Tout le monde nous a encouragés à essayer de trouver... de normaliser la chose, finalement. Essayer d'effacer. Mais bon, ça n'a pas fait comme ça.
4: Pourquoi on a démarré le traitement par hormone de croissance, tu veux dire?
5: Oui, la courbe de taille, t'étais quand même assez faible. Donc, on avait été consulté à l'hôpital aussi, à l'hôpital mémorial. Hein. Donc, c'est avec, en discutant avec tous ces gens-là, je pense aussi que ça s'est fait. Hein. C'est des trucs qui étaient dans l'ambiance du temps, enfin, dans l'indication du temps, quoi, d'essayer de faire des traitements... Enfin, après, on ne peut pas savoir ce que ça aurait donné sans hormones, ça, on ne peut pas du tout savoir.
3: Tu as été suivi longtemps à Rennes, hein? Et c'est là où la proposition d'intégrer un protocole d'essai d'hormones de croissance, puisque, en fait, tu n'avais pas de déficit hormonal de l'hypophyse en hormones de croissance. Donc, ce n'était pas comme un traitement pour suppléer une insuffisance en hypophysaire. Donc, ça a été voir si, en ajoutant de l'hormone de croissance à celle qui est normalement sécrétée, ça pouvait stimuler la croissance. Donc, on nous a proposé de t'intégrer dans un protocole d'essai à titre gratuit, quoi, comme ça. Mais en fait, c'est un protocole d'essai, c'est-à-dire qu'on ne savait pas. Et donc, on en a réfléchi avec papa, et du coup, on a décidé de le faire, pour tenter, quoi. Effectivement, au départ, ça marchait bien, en fait. Ça, tu t'es mis à grandir, tu rattrapais des couloirs. Donc là, on était plein d'espoir. Et puis après, le protocole s'est arrêté. Et puis finalement, en fait, ta puberté s'est faite très tôt, donc après, c'était plus la peine, quoi. Donc on a arrêté.
0: Je me souviens des mercredis où on allait à Rennes avec mon père. On écoutait des cassettes dans la Renault 21 et il en profitait pour tenter de m'apprendre des trucs comme l'ordre des dièses et des bémols ou du vocabulaire d'anglais grâce à une méthode exceptionnelle. Un ours vert fluo descendait de sa soucoupe volante pour nous apprendre des mots nouveaux. Une fois sur le parking du CHU, la première mission était de passer à l'accueil pour obtenir les étiquettes. Ensuite, on montait jusqu'au service de pédiatrie pour retrouver le docteur Lecornu. Tous les trois mois, on faisait une radio de mon poignet gauche pour déterminer mon âge osseux qui, comme son nom l'indique, peut être tout à fait différent de mon âge réel. Et tous les six mois, c'était le moment délicat de la prise de sang, qui avait pour but de prévoir l'âge de ma puberté. Mon corps, lui, se baladait entre ces deux données scientifiques irréfutables, un squelette trop jeune et une maturité hormonale déjà trop avancée. Mon traitement a été un échec. J'ai arrêté de grandir très vite. Le truc avec la croissance, c'est qu'on ne peut pas revenir en arrière. On fait des choix et on voit les conséquences 10 ans plus tard. Je me demande ce que le labo qui m'a donné toutes ces doses en a tiré comme conclusion. La parano m'envahit. J'ai besoin qu'on m'explique comment tout ce protocole s'est mis en place. Je retrouve dans l'annuaire l'adresse de mon ancien docteur.
6: Bonjour monsieur.
2: Bonjour.
6: Entrez. Venez, venez, venez.
2: Moi, je suis venu vous voir parce que donc vous avez été mon médecin quand j'étais enfant.
6: Oui.
2: Et
6: c'est vrai, je ne faisais que ça.
2: Voilà, et donc je faisais les voyages à Rennes parce que j'étais dans un protocole particulier lié à un syndrome que peut-être j'ai, mais pour l'instant, je n'ai pas eu la confirmation, qui s'appelle 3M.
6: Non, alors je ne sais plus ce que c'est et je ne sais pas ce que c'est. C'est peut-être parce que je suis trop vieux, mais je ne sais pas. En quoi c'était ça, en quoi ça consistait?
2: C'est, en gros, c'est un retard de croissance intra-utérin.
6: Oui. Alors ça je traitais ça. C'est ce que je faisais essentiellement.
2: Et est-ce que vous vous souvenez de comment ça se passait quand vous preniez en charge un enfant pour le traitement par hormone de croissance?
6: Exactement. Comment je me souviens plus comment je faisais exactement, mais je pense que je devais faire un bilan et puis m'apercevoir après qu'ils avaient besoin d'être traités. Bah, là, je me souviens. Vous voyez, vous venez, je me souviendrai pas. Là, il y a des choses que je ne vois plus. J'aurais quand même préféré vous remettre en mémoire. Je vous ai traité, hein, je pense, pendant longtemps. Ouais, j'avais fait ça pendant longtemps. Mais je ne sais plus, vous voyez, comment je faisais, ce que je faisais exactement. C'est terminé, quoi. J'ai perdu la mémoire. Parfois, j'ai des choses qui me reviennent, mais pas tout.
0: Bon, je n'aurai pas de réponse sur l'efficacité de mon traitement. Mon corps reste le seul témoin de cette expérience hormonale. J'ai une question qui me reste en travers de la gorge. Pourquoi mes parents, le docteur Lecornu et tous ses collègues ont absolument voulu me faire grandir sans me demander mon avis ?

0: Vous avez les experts ou pas du tout?
1: Oui.
0: Alors, le docteur Cambier sera au box 10. Je laisse patienter en salle d'attente, elle va vous appeler.
1: C'est elle qui me demandera les étiquettes après?
0: Oui, sûrement. Voilà, c'est elle. Mais vous avez bien les étiquettes, hein? Voilà, mais allez-y.
1: Vous les vérifiez peut-être
0: non,
1: comme ça?
0: Non, vous y allez, box 10. Box 10.
1: Merci.
0: Pas de soucis.
2: La dernière fois, il y avait une prise de sang qui avait été faite. Donc, vous savez que le syndrome 3M, il est transmis sur un mode autosomique récessif. Donc, ça veut dire que vos deux parents ont chacun un gène normal et un gène muté. Et à chaque grossesse, ils peuvent transmettre soit les deux gènes mutés, soit les deux gènes normaux, soit un gène normal et un gène muté. Et donc, il y a trois gènes qui sont responsables du syndrome 3M, CUL7, OBSM1 et un autre gène qui est très rare. Et on vient tout juste d'avoir le résultat moléculaire chez vous. On a bien mis en évidence deux variants dans le gène CUL7. Un vraisemblablement hérité de votre père et un vraisemblablement hérité de votre mère. Donc, on confirme bien le diagnostic de syndrome 3M. Est-ce que c'est important pour vous ce résultat moléculaire d'avoir la confirmation définitive du diagnostic? Qu'est-ce que vous en pensez?

0: Et donc, en fait, elle a confirmé que j'avais bien le syndrome 3M.
1: D'accord.
2: D'accord. Ah, d'accord. Et donc ?
0: Et donc, je ne sais pas bien quoi en penser de ce diagnostic. À la fois, je suis content de le savoir, et en même temps, qu'est-ce que ça change ? Je fais défiler sur Internet les photos de cette communauté à laquelle j'appartiens désormais. Nous serions entre 50 et 200 personnes dans le monde atteintes du syndrome 3M, qu'on appelle aussi nanisme au visage triste. Les clichés font apparaître des visages de face et de profil avec un numéro en bas à gauche, comme des photos de prisonniers. Ils montrent sans pudeur des fronts bombés, des dos cambrés, des lèvres charnues en plan serré. J'ai une sensation étrange. Je cherche dans ces images des similitudes avec mon propre corps. Je reconnais certains détails physiques que je croyais personnels et qui, en fait, semblent dus à cette mutation génétique.
3: Ça aurait été compliqué de changer de diagnostic. Si vous avez dit que ce n'est pas un 3M, ça aurait été compliqué. Après, c'est toujours important d'avoir une confirmation moléculaire, de savoir qu'on est dans le bon cadre diagnostique. Mais c'est important d'avoir ce cadre diagnostique parce qu'il n'y a pas de complications autres à l'âge adulte dans ce cadre diagnostique. Et ça, c'est important.
4: D'accord.
3: Est-ce que vous avez des questions ?
4: Oui. Bah, peut-être juste savoir qu'est-ce que ça change sur la transmission.
3: Oui.
4: Et en particulier, il y avait un doute sur la fertilité.
3: Alors, ça a été rapporté dans la littérature. Après, moi, j'ai des pères qui ont eu des enfants. Pas beaucoup, mais j'en ai. J'ai des mères qui ont eu des enfants. Votre risque de transmission, bah, si vous rencontrez quelqu'un qui n'a pas de variant dans CUL7, aucun de vos enfants n'auront d'anomalie dans CUL7.
4: Donc, il faudrait éventuellement demander un test génétique à cette personne.
3: Il y a très peu de chances. On est dans les maladies ultra rares. Donc, il y a très peu de chances que votre conjointe soit porteur d'un variant dans CUL7.
4: D'accord.
3: C'est quelque chose que vous avez envisagé ?
4: Oui.
3: Voilà. Mais c'est important.
4: C'est en partie aussi ce qui m'a décidé à faire ce test aujourd'hui.
3: Oui. C'est une étape d'avoir une confirmation moléculaire sans en avoir l'air. Vous êtes prêt, mais là, vous avez un syndrome 3M et vous avez deux variants dans CUL7.
4: Et si j'en avais eu un seul, ça ne se serait pas exprimé ?
3: Non.
4: C'est ça.
3: C'est le hasard, tout ce qu'on veut. Hein. C'est la rencontre.
4: D'accord.
0: Des bribes d'informations données par les médecins me reviennent dans la tête. Cette image de la faute d'orthographe qui s'est glissée dans chacune de mes cellules a quelque chose d'un peu flippant. Il faut que j'en parle à ma copine pour avoir son avis.
5: Et sinon, par rapport à cette histoire de maladie génétique, est-ce que ça t'inquiète ?
6: Ben, j'avoue que pas plus que ça. Ça pourrait m'inquiéter, je me pose des questions, mais je me dis en fait, en tout cas, par rapport à ce que je vois de toi, comment tu le vis et comment ton corps le vit, ça me fait pas trop peur. Autour de moi, j'ai quand même des personnes qui ont des problèmes immunitaires ou des maladies chroniques, qui sont handicapées par ça. Régulièrement. Et donc, je vois bien quelles conséquences peuvent avoir des syndromes, quoi. Peut-être que toi, tu le subiras à un moment, mais j'ai l'impression que pour l'instant, ce que tu subis plus, c'est la connerie des gens. Enfin, je résume en disant la connerie des gens, mais bon. Un regard, quoi, qui est pas. Enfin, je sais pas comment le qualifier, ce regard-là, mais. de la part des enfants, c'est de la curiosité, mais bah, de la part des adultes, c'est de la connerie. Enfin, on peut pas dire autrement.
5: Et est-ce que tu voudrais des enfants ?
6: Je suis pas très arrêtée là-dessus, sur cette question, mais plutôt oui.

0: sais, quelque part, dans ma vie personnelle, dans ma vie professionnelle, c'est une expérience qui m'a beaucoup apporté aussi. Parce que, si tu veux, l'écoute vis-à-vis des gens qui avaient des problèmes comme ça, moi, je l'ai vécu de l'intérieur. Hein, donc, moi qui fais de la gynéco et qui suis des grossesses où il y a parfois des merdes, bon, ben, c'est vrai que je stresse parce que je sais ce que c'est quand on attend, qu'on a ça vissé à l'estomac en permanence, en attente du coup de téléphone qui va vous annoncer la réponse, quoi. Et bon, ça crée des liens entre toi et moi, hein.
1: C'est sûr que traverser une grossesse avec un enfant qui n'a pas la taille normale ou qui est suspecté d'avoir une trisomie, je pense que ça m'inquiéterait énormément. Après, comme ta mère l'a vécu, que ça peut être lié au syndrome 3M et que toi, tu as 3M, enfin, je ne sais pas. Oui, c'est sûr que je préférais savoir, oui. Mais pas par rapport en tout cas à la viabilité d'un enfant ou le fait de l'élever avec ce syndrome. Si finalement l'enfant a ce syndrome, toi comment tu réagirais ?
2: Bah, je préférerais qu'il l'ait pas quand même.
1: Oui. Pourquoi est-ce que t'es dans cette optique-là ?
2: Bah, parce que c'est chiant.
1: Et c'est chiant pourquoi ?
2: Bah, c'est chiant d'être petit, parce que c'est chiant de mettre du 12 ans, c'est chiant de se faire chambrer pendant toute ton adolescence, toute ton enfance, de pas être adapté à la taille des choses du quotidien. C'est pas une joie de faire cette taille-là. Après, c'est une particularité, mais je veux dire... Je trouve pas que ça soit spécialement intéressant de me ressembler, quoi. Hein, d'avoir une maladie comme ça. C'est une maladie, quand même. Hein. C'est un truc des os. C'est une maladie constitutionnelle, quoi. C'est pas mon identité, c'est juste une maladie. Enfin, je sais pas, moi, je vois ça comme ça.

0: Toi, tu veux des enfants?
1: Ouais.
0: T'en es sûr? Approche ta quarantaine. Il a fallu que t'allumes les micros pour qu'on parle de ça, quoi. Patate.

0: c'était Grandir ou pas. Merci à ma famille, Claudine Jossaume, Jean-Marie Lambert, Élise Lambert et Florence Voisin. Merci au docteur Lecornu, au docteur Cormier d'Air et au docteur Michaud de l'hôpital Necker Enfants Malades, à l'association Grandir, à Fanny Dujardin, Anne-Line Drocourt, Anne-Sophie Giraud, Céline Sampérez-Bedos, Élodie Bousquet, Daniela De Felice, Mathieu Châtelier et Florence Voisin pour leurs conseils. Attachée de production, Garance Parvi, productrice, Camille Dupont-Lahitte. Musique, Nathan Lewandowski, Franck Lorenz, Bastien Lambert. Mixage et sound design, Gérald Wang. Un documentaire de Bastien Lambert, soutenu par l'aide au podcast et à la création radiophonique du ministère de la Culture français, par Brouillon d'un rêve de la SCAM et par le Fonds Gulliver.
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0: Une production du labo de la RTS.
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0: Il est 10h.
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2: Bonjour, bonjour à tous. Dans l'actualité, attention, dans l'Aude et les Pyrénées-Orientales, les deux départements sont placés en vigilance orange pluie inondation aujourd'hui. Jusqu'à 150 voire 180 mm de pluie pourraient tomber localement dans la journée. Marine Le Pen maintient son soutien à Jordan Bardella, la candidate du RN à la présidentielle, dit avoir totalement confiance en lui après les nouvelles révélations de Mediapart. Le média attribue au président du RN des messages antisémites datant de 2013 et affirme les avoir authentifiés. Jordan Bardella dément et a annoncé une plainte pour faux et usage de faux. LFI rejette les accusations du gouvernement sur les blocages de lycées. Matignon estime que le mouvement est lié aux partis et à des groupes d'ultra-gauche en s'appuyant sur une note du renseignement parisien sur la Seine-Saint-Denis. Le document révèle notamment des actions d'élus LFI et des appels au blocage. Les insoumis parlent, eux, d'un mouvement spontané. Dans le même temps, un adolescent de 15 ans interpellé après l'agression d'une passante à Marseille en marge du mouvement lycéen. Il est soupçonné d'avoir dirigé un spray enflammé vers son visage jeudi dernier alors qu'elle tentait d'empêcher la dégradation d'un abribus. Le mis en cause était toujours en garde à vue hier. La victime, elle, a porté plainte. La visite surprise en Ukraine aujourd'hui pour Friedrich Merz. Le chancelier allemand est arrivé ce dimanche à Kiev accompagné de sa ministre de l'économie. Le déplacement n'avait pas été annoncé. L'Allemagne compte parmi les principaux soutiens de l'Ukraine dans sa guerre contre la Russie. En sport, en rugby, on dispute la 5e journée de Top 14 ce week-end. Montpellier reçoit Toulon ce soir en clôture à 21h05. Les Restos du Cœur enfin organisent des collectes exceptionnelles ce week-end dans plusieurs départements. L'association fait face à une forte hausse de la fréquentation après avoir accueilli 1,3 million de personnes l'an dernier. Comment continuer à aider tout le monde avec des moyens limités? Jafar, bénévole au Restos du Cœur, au micro de Manila Likodja.
3: Nous avons un barème de points, par exemple, qui correspond à une famille ou à une personne. Et ben, ce barème va descendre. Par exemple, une personne avant avait droit à 7 points, par exemple, pour tel ou tel produit laitier. Elle avait droit à 7 points, ça sera 6 points bientôt. Pour une famille de 2 personnes, ça va passer de 12 points à 10 points. Donc, on est obligé de restreindre un petit peu la voilure parce qu'on n'a pas les moyens de satisfaire tout le monde. Donc, et en plus, vu les situations financières de l'association à l'échelle nationale, il y a des produits qui ne pourront plus être servis. Par exemple, on ne pourra plus servir de lait.
2: Voilà, et l'an dernier, les restos ont distribué 161 millions de repas. Très bonne journée à tous.

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Il est 5 heures.

0: Il est 11h.
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2: Bonjour, bonjour à tous. Dans l'actualité, l'enquête avance après le passage à tabac d'un policier à Belfort. Deux personnes interpellées et placées en garde à vue. Le fonctionnaire avait été violemment frappé vendredi après une tentative d'interpellation en marge du mouvement lycéen. Le procureur doit faire le point cet après-midi. En parlant du mouvement lycéen, le gouvernement lui accuse LFI d'avoir attisé puis instrumentalisé la contestation. Matignon s'appuie sur une note du renseignement parisien consacrée à la Seine-Saint-Denis. Elle évoque des actions d'élus insoumis et des appels au blocage sur les réseaux sociaux. LFI dénonce de son côté une accusation complotiste et défend un mouvement spontané. Malgré les accusations de Mediapart, Marine Le Pen assure avoir totalement confiance en Jordan Bardella. Le média attribue au président du RN des messages antisémites de 2013 et dit avoir publié des éléments d'authentification. Jordan Bardella, lui, nie en bloc et a saisi la justice. De fortes pluies ce dimanche dans l'Aude et les Pyrénées-Orientales. Les deux départements sont placés en vigilance orange. Pluie, inondation jusqu'à 150 voire 180 mm pourraient tomber localement. Les billets de train pour les vacances de Noël sont en vente depuis mercredi. La SNCF a ouvert les réservations pour les TGV Inouï, les Intercités et les Ouigo. Et pour payer moins cher, il a fallu se réveiller tôt, Jacques Terrance.
3: Et oui, les ventes ouvrent généralement entre 5 et 6 heures du matin. Réservées dès les premières heures peuvent faire la différence. D'après une étude, l'économie peut atteindre 30% sur certaines lignes. Sur un Paris-Strasbourg, par exemple, le billet coûte en moyenne 66 euros à l'ouverture, contre 94 euros une semaine avant le départ. Même constat pour la ligne Paris-Bordeaux, 18 euros d'économie en moyenne si vous réservez tôt. Autre avantage, davantage de choix dans les horaires à l'approche de Noël. Certains trains affichant complet plusieurs semaines à l'avance. Bon courage, en tout cas, pour réserver ce matin sur le site.
2: Merci Jacques. Visite surprise de Friedrich Merz en Ukraine. Le chancelier allemand est à Kiev ce dimanche pour afficher son soutien à Volodymyr Zelensky alors que la capitale ukrainienne subit des attaques russes répétées. Il met en garde, si la Russie n'est pas stoppée, sa machine de guerre se retournera tôt ou tard contre nous. Voilà ce qu'il a dit par communiqué. Et puis en sport, en rugby, suite et fin de cette cinquième journée de top 14 ce week-end, Montpellier reçoit Toulon ce soir en clôture. Un match à 21h05. Hier soir, Toulouse a battu Castres 8-7 et conserve sa place de leader au classement général. Voilà pour l'actualité. Excellente journée à tous.
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0: Une note du renseignement parisien consacrée à la Seine-Saint-Denis. Elle évoque des actions d'élus insoumis et des appels au blocage sur les réseaux sociaux. LFI dénonce de son côté une accusation complotiste et défend un mouvement spontané. Malgré les accusations de Mediapart, Marine Le Pen assure avoir totalement confiance en Jordan Bardella. Le média attribue au président du RN des messages antisémites de 2013 et dit avoir publié des éléments d'authentification. Jordan Bardella, lui, nie en bloc et a saisi la justice. De fortes pluies ce dimanche dans l'Aude et les Pyrénées-Orientales. Les deux départements sont placés en vigilance orange. Pluie, inondation jusqu'à 150 voire 180 mm pourraient tomber localement. Les billets de train pour les vacances de Noël sont en vente depuis mercredi. La SNCF a ouvert les réservations pour les TGV Inouï, les Intercités et les Ouigo. Et pour payer moins cher, il a fallu se réveiller tôt, Jacques Terrance.
1: Et oui, les ventes ouvrent généralement entre 5 et 6 heures du matin. Réservées dès les premières heures peuvent faire la différence. D'après une étude, l'économie peut atteindre 30% sur certaines lignes. Sur un Paris-Strasbourg, par exemple, le billet coûte en moyenne 66 euros à l'ouverture, contre 94 euros une semaine avant le départ. Même constat pour la ligne Paris-Bordeaux, 18 euros d'économie en moyenne si vous réservez tôt. Autre avantage, davantage de choix dans les horaires à l'approche de Noël, certains trains affichant complet plusieurs semaines à l'avance. Bon courage en tout cas pour réserver ce matin sur le site.
0: Merci Jacques. Visite surprise de Friedrich Merz en Ukraine. Le chancelier allemand est à Kiev ce dimanche pour afficher son soutien à Volodymyr Zelensky. Alors que la capitale ukrainienne subit des attaques russes répétées, il met en garde. Si la Russie n'est pas stoppée, sa machine de guerre se retournera tôt ou tard contre nous. Voilà ce qu'il a dit par communiqué. Et puis en sport, en rugby, suite et fin de cette cinquième journée de top 14 ce week-end, Montpellier reçoit Toulon ce soir en clôture. Un match à 21h05. Hier soir, Toulouse a battu Castres 8-7 et conserve sa place de leader au classement général. Voilà pour l'actualité. Excellente journée à tous.
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0: Salut Gilles.
1: Salut Aurélien.
0: Alors nous sommes aujourd'hui dans une configuration un petit peu spéciale, mon cher Gilles.
1: Oui, pas de thème particulier.
0: Un Traden Kilt 100% musique.
1: 100% playlist musicale avec des artistes un peu de tout le monde celtique. Hein. On va passer de l'Irlande au Canada, en France, en Allemagne.
0: Un petit peu de tout ce dont on vous a déjà parlé.
1: Oui.
0: Compilé.
1: Et puis, si vous avez des questions à nous poser, vous attendrez la rentrée, parce que là, on n'est pas là, on est parti sur d'autres destinations.
0: Exactement.
1: Oui.
0: Et il est facile de nous joindre via la page Facebook de Traden Kilt aussi.
1: Tout à fait. Voilà,
0: on peut nous envoyer des messages. Vous pouvez suivre ce qui se passe, avoir les adresses des podcasts, etc., etc. Et donc, on est parti pour une petite heure de musique.
1: Bonne écoute. À bientôt, les amis.
0: À bientôt.

0: Ça vous a plu ou bien?
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3: Il est 13h.
2: 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Bonjour, bonjour à tous. Dans l'actualité, l'enquête avance après le passage à tabac d'un policier à Belfort. Deux personnes interpellées et placées en garde à vue. Le fonctionnaire avait été violemment frappé vendredi après une tentative d'interpellation en marge du mouvement lycéen. Le procureur doit faire le point cet après-midi. En parlant du mouvement lycéen, le gouvernement lui accuse LFI d'avoir attisé puis instrumentalisé la contestation. Matignon s'appuie sur une note du renseignement parisien consacrée à la Seine-Saint-Denis. Elle évoque des actions d'élus insoumis et

0: billets de train pour les vacances de Noël sont en vente depuis mercredi. La SNCF a ouvert les réservations pour les TGV Inouï, les Intercités et les Ouigo. Et pour payer moins cher, il a fallu se réveiller tôt, Jacques Terrance.
1: Et oui, les ventes ouvrent généralement entre 5 et 6 heures du matin. Réservées dès les premières heures peuvent faire la différence. D'après une étude, l'économie peut atteindre 30% sur certaines lignes. Sur un Paris-Strasbourg, par exemple, le billet coûte en moyenne 66 euros à l'ouverture, contre 94 euros une semaine avant le départ. Même constat pour la ligne Paris-Bordeaux, 18 euros d'économie en moyenne si vous réservez tôt. Autre avantage, davantage de choix dans les horaires à l'approche de Noël. Certains trains affichant complet plusieurs semaines à l'avance. Bon courage, en tout cas, pour réserver ce matin sur le site.
0: Merci Jacques. Visite surprise de Friedrich Merz en Ukraine. Le chancelier allemand est à Kiev ce dimanche pour afficher son soutien à Volodymyr Zelensky, alors que la capitale ukrainienne subit des attaques russes répétées. Il met en garde, si la Russie n'est pas stoppée, sa machine de guerre se retournera tôt ou tard contre nous. Voilà ce qu'il a dit par communiqué. Et puis en sport, en rugby, suite et fin de cette cinquième journée de top 14 ce week-end, Montpellier reçoit Toulon ce soir en clôture. Un match à 21h05. Hier soir, Toulouse a battu Castres 8 à 7 et conserve sa place de leader au classement général. Voilà pour l'actualité. Excellente journée à tous.
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4: 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Programmation, tarifs, infos et réservations sur le site www.bar-lasource.fr. Le prochain conseil municipal de Saint-Agrève aura lieu jeudi 8 octobre à 20h30 dans la salle du conseil au premier étage de la mairie. L'ordre du jour sera communiqué via Iliwap et affiché en mairie environ une semaine avant la date du conseil. Les bénévoles de la Ligue contre le cancer du secteur du Schellar organisent les foulées roses le samedi 10 octobre sur la place Saléon Terrasse. Deux randonnées balisées avec départ de 8h à 10h en allure libre. Inscription sur place 10 euros, gratuit pour les moins de 12 ans. Une exposition de voitures et des baptêmes en voiture seront également proposés de 10h à 17h par le club Boutière Autopassion. Les bénéfices de cette journée seront reversés à la Ligue contre le cancer de l'Ardèche.
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1: 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À travers différents ateliers, venez découvrir comment prendre soin de vous au quotidien. Mémoire, vision, alimentation, activité physique et bien plus. 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Entrée gratuite, information 04 75 39 21 75. 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Concert et guinguette à Désagne, ouvert à tous les vendredis et samedis dès 17h, vendredi 9 octobre à 20h30, théâtre, humour, éloge de pifométrie de et par Luc Charéron. 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Luc nous propose une fausse conférence à caractère scientifique couvrant une large part du domaine de l'à peu près. 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Le prochain conseil municipal de Saint-Agrève aura lieu jeudi 8 octobre à 20h30 dans la salle du conseil au premier étage de la mairie. L'ordre du jour sera communiqué via Iliwap et affiché en mairie environ une semaine avant la date du conseil. Samedi 10 octobre, au Chélard, départ et arrivée, place salle en terrasse de 8h à 10h, de deux parcours de randonnée balisés à allure libre, organisés par les randonneurs des Boutières dans le cadre d'Octobre Rose. Deux parcours de 14 km, 440 mètres de dénivelé et 5 km avec 120 mètres de dénivelé. Inscription 10€, gratuit pour les moins de 12 ans. Au profit de la Ligue contre le cancer, venez avec un t-shirt rose.
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0: Il est 14h.
1: 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Bonjour, bonjour à tous. Dans l'actualité, l'enquête avance après le passage à tabac d'un policier à Belfort. Deux personnes interpellées et placées en garde à vue. Le fonctionnaire avait été violemment frappé vendredi après une tentative d'interpellation en marge du mouvement lycéen. Le procureur doit faire le point cet après-midi. En parlant du mouvement lycéen, le gouvernement lui accuse LFI d'avoir attisé puis instrumentalisé la contestation. Matignon s'appuie sur une note du renseignement parisien consacrée à la Seine-Saint-Denis. Elle évoque des actions d'élus insoumis et des appels au blocage sur les réseaux sociaux. LFI dénonce de son côté une accusation complotiste et défend un mouvement spontané. Malgré les accusations de Mediapart, Marine Le Pen assure avoir totalement confiance en Jordan Bardella. Le média attribue au président du RN des messages antisémites de 2013 et dit avoir publié des éléments d'authentification. Jordan Bardella, lui, nie en bloc et a saisi la justice. De fortes pluies ce dimanche dans l'Aude et les Pyrénées-Orientales. Les deux départements sont placés en vigilance orange. Pluie, inondation jusqu'à 150 voire 180 mm pourraient tomber localement. Les billets de train pour les vacances de Noël sont en vente depuis mercredi. La SNCF a ouvert les réservations pour les TGV Inouï, les Intercités et les Ouigo. Et pour payer moins cher, il a fallu se réveiller tôt, Jacques Terrance.
2: Et oui, les ventes ouvrent généralement entre 5 et 6 heures du matin. Réservées dès les premières heures peuvent faire la différence. D'après une étude, l'économie peut

0: ukrainienne subit des attaques russes répétées. Il met en garde, si la Russie n'est pas stoppée, sa machine de guerre se retournera tôt ou tard contre nous. Voilà ce qu'il a dit par communiqué. Et puis en sport, en rugby, suite et fin de cette 5e journée de Top 14 ce week-end, Montpellier reçoit Toulon ce soir en clôture, un match à 21h05. Hier soir, Toulouse a battu Castres 8-7 et conserve sa place de leader au classement général. Voilà pour l'actualité, excellente journée à tous.
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2: Créa Déco Seconde Vie 07 de la Mastre organise sa brocante vide-grenier tous les deuxièmes dimanches du mois. Pour les visiteurs, entrée gratuite avec une buvette, parking, toilette et parc de jeux à proximité, ouvert de 8h du matin à 17h. Pour les exposants, pas de réservation, se présenter dès 6h30, remplir le bulletin administratif et régler sur place, minimum 3 mètres, 15 euros. Mètre supplémentaire, 5 euros. Plus de renseignements au 06 64 76 93 79 aux heures de repas. 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Concerts et guinguettes à Desagnes, ouvert à tous les vendredis et samedis dès 17h, vendredi 9 octobre à 20h30, théâtre, humour, éloge de pifométrie de et par Luc Charéron. Conférence décalée. Luc nous propose une fausse conférence à caractère scientifique couvrant une large part du domaine de l'à peu près. Programmation, tarifs, infos et réservations sur www.bar-lasource.fr. Match ASS Nantes en match de gala, toutes les places seront à 5 euros les plus chères. Le samedi 24 octobre à 20h, inscription auprès de Jean-Paul avant le 9 octobre au 07 77 08 18 76. 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Des équipes de bénévoles au niveau des différentes communes se présenteront à vous pour vous offrir cette brioche de la dignité. Nous savons que vous êtes tous très sollicités, mais nous vous demandons de réserver un accueil chaleureux à toutes ces personnes qui, en prenant sur leur temps, aident une association qui se bat pour que ces handicapés profonds bénéficient de structures d'accueil et de lieux de vie proches de leur domicile. L'association a besoin de votre soutien, merci de continuer à vous mobiliser.
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0: Il est 15h.
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2: Bonjour, bonjour à tous. Dans l'actualité, entre 400 et 500 lycées devraient être totalement ou partiellement fermés demain en France. C'est ce qu'a dit le ministre de l'Éducation, Édouard Geffray. Depuis le début de la mobilisation lycéenne, 24 établissements ont été incendiés ou saccagés. Le mouvement devrait se poursuivre encore mardi dans tout le pays avec des appels à la mobilisation. Laurent Nunez, lui, répond au syndicat de la magistrature après les tensions liées au mouvement lycéen. Le ministre de l'Éducation assure que les forces de l'ordre ne répriment pas la jeunesse, mais la protège. Il réfute toute intervention disproportionnée. Depuis lundi, plus de 5000 interpellations ont été recensées, dont 85% de mineurs. Les interviews politiques sur YouTube, Twitch ou les réseaux sociaux en général pourraient être davantage encadrées pour la présidentielle de l'an prochain. L'ARCOM réfléchit à de nouvelles règles et consulte les principaux créateurs de contenu. Objectif, fixer des obligations en matière d'honnêteté et d'équité sans appliquer exactement les mêmes règles qu'aux radios et aux télévisions. La Russie annonce qu'elle va intensifier ses frappes sur l'Ukraine. Moscou dit répondre à Volodymyr Zelensky qui, lui, promet d'accroître les attaques contre les raffineries russes. Cette annonce intervient alors que le chancelier allemand Friedrich Merz était en visite ce dimanche à Kiev, une visite qui n'était pas prévue. Il prévient que si la Russie n'est pas stoppée, sa machine de guerre finira par se retourner contre l'Europe. Voyager gratuitement en train pendant un mois à travers l'Europe, 5600 jeunes Français peuvent tenter leur chance. Des passes interrail sont offerts aux jeunes.

0: urbaine pour les jeunes est également offerte, avec des réductions notamment sur les transports locaux, l'hébergement, la restauration ou encore certaines activités culturelles et sportives.
1: Merci Virginie. En rugby, suite et fin de la cinquième journée de Top 14, Montpellier reçoit Toulon ce soir à 21h05. En basket, deuxième journée d'élite, Gravelines Dunkerque reçoit Lyon-Villeurbanne à 16h30. Paris se rendra sur le parquet du Mans à 18h50. Voilà pour l'actualité, très bonne journée à tous.
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4: 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Pour fêter cet événement, il vous invite au concert gratuit qu'il donnera le samedi 10 octobre à la salle Le Foyer, au Chélard, à 20h30. Il sera entouré sur scène de musiciens locaux, issus pour certains de l'école de musique du Chélard, et de quelques invités surprises, notamment du collectif Les Arts des Choix. Attention, réservation obligatoire au 06 67 53 41 91 ou par mail à christophe@xer.musique@gmail.com. 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

0: 13h.
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2: Bonjour, bonjour à tous. Dans l'actualité, entre 400 et 500 lycées devraient être totalement ou partiellement fermés demain en France. C'est ce qu'a dit le ministre de l'Éducation, Édouard Geffray. Depuis le début de la mobilisation lycéenne, 24 établissements ont été incendiés ou saccagés. Le mouvement devrait se poursuivre encore mardi dans tout le pays avec des appels à la mobilisation. Laurent Nunez, lui, répond au syndicat de la magistrature après les tensions liées au mouvement lycéen. Le ministre de l'Éducation assure que les forces de l'ordre ne répriment pas la jeunesse, mais la protègent. Il réfute toute intervention disproportionnée. Depuis lundi, plus de 5000 interpellations ont été recensées, dont 85% de mineurs. Les interviews politiques sur YouTube, Twitch ou les réseaux sociaux en général pourraient être davantage encadrées pour la présidentielle de l'an prochain. L'ARCOM réfléchit à de nouvelles règles et consulte les principaux créateurs de contenu. Objectif, fixer des obligations en matière d'honnêteté et d'équité sans appliquer exactement les mêmes règles qu'aux radios et aux télévisions. La Russie annonce qu'elle va intensifier ses frappes sur l'Ukraine. Moscou dit répondre à Volodymyr Zelensky qui, lui, promet d'accroître les attaques contre les raffineries russes. Cette annonce intervient alors que le chancelier allemand Friedrich Merz était en visite ce dimanche à Kiev, une visite qui n'était pas prévue. Il prévient que si la Russie n'est pas stoppée, sa machine de guerre finira par se retourner contre l'Europe. Voyager gratuitement en train pendant un mois à travers l'Europe, 5600 jeunes Français peuvent tenter leur chance. Des passes Interrail sont offerts aux jeunes nés en 2008. Les inscriptions sont ouvertes et vont durer pour un petit peu moins de 2 semaines, Virginie Quénon.
3: Oui, alors pour en profiter, il faut être né entre le 1er janvier et le 31 décembre 2008 et résider dans l'un des 33 pays membres ou associés au programme Erasmus+. Les candidats doivent remplir un questionnaire sur le portail européen de la jeunesse. Les inscriptions sont ouvertes jusqu'au 15 octobre à midi. Les bénéficiaires pourront ensuite voyager en train en Europe pendant 30 jours maximum, avec des départs possibles entre mars 2027 et mai 2028. Le voyage peut se faire seul ou avec jusqu'à 4 amis. Une carte européenne pour les jeunes est également offerte, avec des

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1: 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Exposition de l'atelier des Clos de Jean-Claude Maté, dessinateur graphiste. Et atelier sérigraphie, venez avec un t-shirt à imprimer sur place. 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

0: Créadeco Seconde Vie 07 de la Mastre organise sa brocante vide-grenier tous les deuxièmes dimanches du mois. Pour les visiteurs, entrée gratuite avec une buvette, parking, toilette et parc de jeux à proximité, ouvert de 8h du matin à 17h. Pour les exposants, pas de réservation, se présenter dès 6h30, remplir le bulletin administratif et régler sur place, minimum 3 mètres, 15 euros. Mètre supplémentaire, 5 euros. Plus de renseignements au 06 64 76 93 79 aux heures de repas. Concert du chœur d'hommes des Boutières à Dornas au profit de la réfection du toit de l'église. 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Entrée libre, collecte en fin de concert, venez nombreux, organisé par la mairie de Dornas. Renseignements au 06 14 67 79 33. Le prochain conseil municipal de Saint-Agrève aura lieu jeudi 8 octobre à 20h30 dans la salle du conseil au premier étage de la mairie. L'ordre du jour sera communiqué via Iliwap et affiché en mairie environ une semaine avant la date du conseil. 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

0: 17h.
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3: Bonsoir à tous. Dans l'actualité, la mobilisation lycéenne devrait encore fortement perturber les cours demain. Édouard Geffray prévoit entre 400 et 500 établissements totalement ou partiellement fermés. Le ministre de l'Éducation indique aussi que 24 lycées ont été incendiés ou saccagés depuis le début du mouvement. Depuis lundi également, plus de 5000 interpellations ont été recensées, dont environ 85% de mineurs. Le mouvement devrait se poursuivre encore mardi dans tout le pays avec des appels à la mobilisation. Les cadres du Rassemblement National montent au créneau pour défendre Jordan Bardella. Jean-Philippe Tanguy et Laurent Jacobelli rejettent ce dimanche les accusations de Mediapart qui attribuent au président du RN des messages antisémites datant de 2013. Jordan Bardella nie les avoir écrits. Marine Le Pen, elle, a renouvelé toute sa confiance au président du parti. Pas question d'alliance avec Gabriel Attal pour les soutiens de Raphaël Glucksmann. Le candidat Renaissance veut rassembler en 2027 des électeurs de la gauche social-démocrate jusqu'à la droite républicaine. Une proposition rejetée par Boris Vallaud et Yannick Jadot. À droite aussi, Bruno Retailleau ferme la porte à tout rapprochement. De nouveaux pourparlers pourraient avoir lieu d'ici la fin du mois sur la guerre en Ukraine. Selon Volodymyr Zelensky, le président ukrainien, les États-Unis proposent une réunion trilatérale avec des représentants ukrainiens et russes. Une rencontre destinée à chercher une issue au conflit. Washington échange actuellement avec Kiev et Moscou. Une nouvelle offensive militaire lancée au Yémen contre les rebelles houthis. Rachad Al-Halimi, chef du conseil présidentiel, annonce vouloir reconquérir les territoires encore contrôlés par le groupe pro-iranien. Les Houthis ont récemment multiplié leurs attaques contre les forces gouvernementales et leurs alliés saoudiens. Le Club Dorothée, les Guignols ou encore Fort Boyard, des noms d'émissions qui vous parlent forcément, eh bien ils sont dans le top 10 des émissions préférées des Français. C'est ce que dit un sondage pour Télé Loisirs, Julie Pierret.
4: Oui, ça c'est pour les émissions télé. Le Club Dorothée s'impose devant C'est pas sorcier et Récréa 2, vous l'avez compris, on parle des émissions jeunesse. Les Guignols de l'info dominent la catégorie humour. Fort Boyard est numéro 1 pour les divertissements. Côté animateur, Antoine Decaune arrive en tête devant Nagui et Jean-Luc Reichmann. Chez les femmes, Karine Lemarchand devance Faustine Bollard et Laurence Boccolini. Les télécrochets ont eux aussi leur catégorie. The Voice passe devant la Star Academy et Nouvelle Star. Question pour un champion. Et lui, le jeu télé préféré des personnes interrogées.
3: Merci Julie. Voilà pour l'essentiel de l'actualité. C'est la fin de ce flash. Très bonne soirée à tous.
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1: 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Une présentation du logiciel libre, du collectif des chatons et du Feedverse proposé par Linux 07. Vos données vous appartiennent. Rendez-vous mercredi 7 octobre à 18h30 à la bibliothèque de Saint-Martin-de-Valamas. À partir de 15 ans, durée 1 heure environ. Renseignements 04 75 30 63 95. La troisième édition du Festival Trad des culottés de Vernou-en-Vivarais s'emballera les vendredis 9 et samedi 10 octobre à la Salle du Lac. Pas moins de 7 groupes de musique au programme sur les deux soirées. Venez danser en famille, on vous explique tout. Buvette des culottés et la crêperie paysanne chaque soir. Tarif entrée libre, prix conseillé 20€ par soirée. Billetterie en ligne sur lesculottés.org. Attention, les places sont limitées à 250 personnes par soir pour garantir un espace agréable aux danseurs. On vous conseille de prendre les places en amont. Possibilité de dormir sur place. Renseignements 04 75 58 89 75 et sur le site www.lesculottés.org. Jusqu'au 11 octobre, l'ADAPEUI organise l'opération Brioche. Des équipes de bénévoles au niveau des différentes communes se présenteront à vous pour vous offrir cette brioche de la dignité. Nous savons que vous êtes tous très sollicités, mais nous vous demandons de réserver un accueil chaleureux à toutes ces personnes qui, en prenant sur leur temps, aident une association qui se bat pour que ces handicapés profonds bénéficient de structures d'accueil et de lieux de vie proches de leur domicile. L'association a besoin de votre soutien, merci de continuer à vous mobiliser.
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0: Et cette semaine, c'est au tour de Charlotte de nous proposer un voyage au cœur de ses amours d'été. Entre nostalgie, mélancolie et passion, j'espère que vous apprécierez cette sélection.

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3: L'appel présentation de Marie à Vernoux en Vivarais propose une vente de brioches et pognes et Saint-Genis à commander avant le 6 octobre et à récupérer le vendredi 16 octobre à 16h30 à la sortie de l'école présentation de Marie à Vernoux en Vivarais. Renseignements et commandes au 06 45 32 72 14. Match ASS Nantes en match de gala. Toutes les places seront à 5 euros les plus chères. Le samedi 24 octobre à 20h. Inscription auprès de Jean-Paul avant le 9 octobre au 07 77 08 18 76. 4 films proposés par la SOS Active en octobre à la salle polyvalente de Saint-Martin de Valamas. Samedi 10 octobre à 20h30, La rivière en question, documentaire suivi d'une discussion avec un spécialiste des rivières. Dimanche 11 octobre à 15h, Pagel 3, Exode en documentaire, en présence du réalisateur Crêpe et Buvette. Vendredi 30 octobre à 14h30, Arco, film d'animation, une fable écologique tendre et lumineuse. Et enfin, samedi 31 octobre à 18h, en partenariat avec le Planning Familial 07, Ce que cherchent les hommes, documentaire suivi d'une discussion avec les réalisateurs et d'un repas automnal.
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0: 18h.
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2: Bonsoir à tous. Dans l'actualité, la mobilisation lycéenne devrait encore fortement perturber les cours demain. Édouard Geffray prévoit entre 400 et 500 établissements totalement ou partiellement fermés. Le ministre de l'Éducation indique aussi que 24 lycées ont été incendiés ou saccagés depuis le début du mouvement. Depuis lundi également, plus de 5000 interpellations ont été recensées, dont environ 85% de mineurs. Le mouvement devrait se poursuivre encore mardi dans tout le pays avec des appels à la mobilisation. Les cadres du Rassemblement national montent au créneau pour défendre Jordan Bardella. Jean-Philippe Tanguy et Laurent Jacobelli rejettent ce dimanche les accusations de Mediapart qui attribuent au président du RN des messages antisémites datant de 2013. Jordan Bardella nie les avoir écrits. Marine Le Pen, elle, a renouvelé toute sa confiance au président du parti. Pas question d'alliance avec Gabriel Attal pour les soutiens de Raphaël Glucksmann. Le candidat Renaissance veut rassembler en 2027 des électeurs de la gauche social-démocrate jusqu'à la droite républicaine. Une proposition rejetée par Boris Vallot et Yannick Jadot. À droite aussi, Bruno Retailleau ferme la porte à tout rapprochement. De nouveaux pourparlers pourraient avoir lieu d'ici la fin du mois sur la guerre en Ukraine. Selon Volodymyr Zelensky, le président ukrainien, les États-Unis proposent une réunion trilatérale avec des représentants ukrainiens et russes. Une rencontre destinée à chercher une issue au conflit. Washington échange actuellement avec Kiev et Moscou. Une nouvelle offensive militaire lancée au Yémen contre les rebelles houthis. Rachad Al-Halimi, chef du conseil présidentiel, annonce vouloir reconquérir les territoires encore contrôlés par le groupe pro-iranien. Les Houthis ont récemment multiplié leurs attaques contre les forces gouvernementales et leurs alliés saoudiens. Le Club Dorothée, les Guignols ou encore Fort Boyard, des noms d'émissions qui vous parlent forcément, eh bien ils sont dans le top 10 des émissions préférées des Français. C'est ce que dit un sondage pour Télé Loisirs, Julie Pierret.
3: Oui, ça c'est pour les émissions télé. Le Club Dorothée s'impose devant C'est pas sorcier et Récréa 2. Vous l'avez compris, on parle des émissions jeunesse. Les Guignols de l'info domine la catégorie humour. Fort Boyard est numéro 1 pour les divertissements. Côté animateur, Antoine Decaune arrive en tête devant Nagui et Jean-Luc Reichmann. Chez les femmes, Karine Lemarchand devance Faustine Bollard et Laurence Boccolini. Les télécrochets ont eux aussi leur catégorie. The Voice passe devant la Star Academy et Nouvelle Star. Question pour un champion. Et lui, le jeu télé préféré des personnes interrogées.
2: Merci Julie. Voilà pour l'essentiel de l'actualité. C'est la fin de ce flash. Très bonne soirée à tous.
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0: Vous appartiennent. Rendez-vous mercredi 7 octobre à 18h30 à la bibliothèque de Saint-Martin-de-Valamas. À partir de 15 ans, durée 1 heure environ. Renseignements 04 75 30 63 95. Match ASS Nantes en match de gala. Toutes les places seront à 5 euros les plus chères. Le samedi 24 octobre à 20h, inscription auprès de Jean-Paul avant le 9 octobre au 07 77 08 18 76. Samedi 10 octobre, au Chélard, départ et arrivée, place Salle en terrasse de 8h à 10h, de deux parcours de randonnée balisés à allure libre, organisés par les randonneurs des Boutières, dans le cadre d'Octobre Rose. Deux parcours de 14 km, 440 m de dénivelé, et 5 km, avec 120 m de dénivelé. Inscription 10 euros, gratuit pour les moins de 12 ans. Au profit de la Ligue contre le cancer, venez avec un t-shirt rose.
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0: 19h.
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2: Vous êtes né en 1956. Inscrivez-vous avec vos conjointes et conjoints au banquet des 70 ans qui se déroulera samedi 17 octobre à partir de 19h au restaurant L'eau à la bouche au Chélard. Tarif de 50€ par repas, deux menus au choix. Renseignements et réservations avant le 9 octobre au 06 42 19 00 80 ou au 06 88 97 96 35 ou 06 80 75 26 22. L'appel présentation de Marie à Vernoux en Vivarais propose une vente de brioches et pognes et Saint-Genis à commander avant le 6 octobre et à récupérer le vendredi 16 octobre à 16h30 à la sortie de l'école présentation de Marie à Vernoux en Vivarais. Renseignements et commandes au 06 45 32 72 14. Auteur-compositeur-interprète Christophe Atxer, basé à Chanéac, sort son premier album de composition de chansons françaises. Pour fêter cet événement, il vous invite au concert gratuit qu'il donnera le samedi 10 octobre à la salle Le Foyer, au Chélard, à 20h30. Il sera entouré sur scène de musiciens locaux, issus pour certains de l'école de musique du Chélard, et de quelques invités surprises, notamment du collectif Les Arts des Choix. Attention, réservation obligatoire au 06 67 53 41 91 ou par mail à christophe@xer.musique@gmail.com. Les bénévoles de la Ligue contre le cancer du secteur du Chélard organisent les Foulées Roses le samedi 10 octobre sur la place Saléon-Terrasse. Deux randonnées balisées avec départ de 8h à 10h en allure libre. Inscription sur place 10€, gratuit pour les moins de 12 ans. Une exposition de voitures et des baptêmes en voiture seront également proposés de 10h à 17h par le club Boutière Autopassion. Les bénéfices de cette journée seront reversés à la Ligue contre le cancer de l'Ardèche.
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1: Bienvenue dans ce tout nouvel épisode de Chansomania. Juste avant de commencer, je voudrais avoir une grande pensée pour Charles Le Gallès. Charles Le Gallès était le directeur du centre socioculturel de Tournon-sur-Rhône en Ardèche et donc de fait le directeur d'antenne de Déclic Radio, puisque Déclic Radio est un projet du centre socioculturel de Tournon. Et Charles Le Gallès nous a quittés au tout début du mois de septembre. C'est lui qui m'avait donné ma chance. En fait, je lui avais fait tout un speech pour lui présenter Chansomania et lui dire ben, qu'est-ce qu'on retrouverait dedans, quelles seraient les rubriques, qu'est-ce qui ferait l'émission. Et il m'avait répondu trois mots, ok pour tout. Et c'est toujours très chouette de trouver des personnes comme ça sur notre route qui sont partantes et qui répondent ok pour tout. En plus, Charles était un grand amateur de musique et jouait lui-même de la musique. Donc voilà, cet épisode lui est dédié. Épisode où l'on va découvrir plein de belles choses, de nouveaux albums, si tu es curieuse, si tu es curieux, tu es au bon endroit. Et puis il y a aussi une interview au cœur de l'émission. Aujourd'hui, nous sommes avec Sophie et Axel du groupe Les Tites Nacelles, puisque Les Tites Nacelles viennent de sortir un tout nouvel album. D'ailleurs, on s'en offre un tout petit extrait pour patienter.

0: Les Tites Nacelles sont avec nous en interview et bien évidemment en chanson dans une dizaine de minutes. Chansomania épisode 540, c'est parti.
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Le premier album de San Severino et Liz Cabaret, Les Deux Pieds dans le Plat, est sorti le 15 mai. On y retrouve les 7 titres du premier EP ainsi que de nouvelles compositions à 4 mains. À noter, et c'est chouette parce qu'on aime bien ça à Chansomania, que cet album est également dispo en vinyle. On s'en offre tout de suite un second extrait avec le titre « À l'enterrement de ma grand-mère ».

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Je t'en parlais au tout début de l'émission, il y a quelques minutes. Eh bien, nous sommes maintenant avec les Tite Nacelle, à l'occasion de la sortie de leur 11e album. On en écoute un premier titre et on discute ensemble juste après.

0: Les autres que l'on vient d'écouter donnent le titre au 11e album des Tite Nacelle. 11 albums, de quoi saluer la belle créativité du groupe et aussi de quoi mesurer le temps qui passe. On en reparlera d'ailleurs du temps qui passe un peu plus tard. L'album est sorti le 18 septembre. Eh bien, on en parle avec Sophie et Axel. Salut.
1: Salut.
2: Et salut.
0: Très heureux de vous retrouver. Enfin, on compte plus, on s'est croisés pas mal de fois dans Chansomania. La dernière fois, c'était en 2021. C'était pour le volume 1 du double album À Double Tour. Comment ça va depuis tout ce temps ?
1: Bah, ça va très bien. À Double Tour, c'était l'époque de l'après-Covid. Enfin, c'était pour le volume 1, c'était la coupure. Ouais. Enfin, bon, bref, c'était entre les deux Covid, les deux confinements. Donc, depuis, ça va vachement mieux, quoi, parce que c'est fini toute cette histoire. Donc, ça va bien. On est content de faire quelque chose de nouveau.
2: Oh, voilà, pareil, très content ça va bien puisqu'on sort un nouvel album, donc c'est qu'on a encore des choses à dire.
0: Encore des choses à dire et on va en parler justement, on va développer. Le titre de l'album c'est Les Autres, mais depuis longtemps il me semble que vous vous souciez quand même pas mal des autres dans vos chansons, dans les thèmes que vous abordez.
1: Oui, c'est dans nos veines et puis c'est ce qui fait qu'on fait ce métier, nous c'est pour rencontrer les autres quoi. Enfin voilà, c'est l'être humain, c'est ce qui nous est le plus cher. On pense faire des chansons non pas engagé mais humaniste, et puis il y a ce fameux adage, c'est d'aller voir, voilà, de rencontrer l'autre, et pour nous c'est hyper important, et on fait ce métier depuis presque 30 ans maintenant. Et oui mon petit monsieur.
0: Vous ne les faites pas du tout.
1: il est flatteur. Tu parles de moi ou de Sophie? T'as dit vous, c'est bon, ça va. Et voilà, donc oui, nous, depuis 30 ans, on rencontre des gens de tous les corps de métier, des petites gens. Voilà, à chaque fois, c'est des super belles aventures. Et ça nous tenait à cœur de parler aussi du fait que, comme on est dans une société un petit peu... c'est un peu préoccupant ce qui se passe en ce moment, puisqu'on montre de plus en plus les gens du doigt, on se communautarise, on se sectarise, c'est toujours la faute de l'autre, et en fait, sans les autres, on n'est rien, en fait. C'est simple, hein, il suffit de prendre 5 minutes pour réfléchir, et sans tous les autres corps de métier, on n'est rien. Sans la science, sans la médecine, sans l'éducation, sans le ménage, ça va vraiment de tous les métiers quoi. Donc on a tous besoin les uns des autres, et c'est une chanson voilà, qui rappelle juste que aimons-nous quoi. On n'a pas besoin de trouver une raison à nos problèmes chez les autres quoi, en fait, tout simplement quoi. J'ai parlé beaucoup là.
2: Ah, c'était super, bravo. Non mais oui, c'est ça, de toute façon on s'enrichit des autres, c'est juste, il n'y a pas à aller chercher plus loin. C'est le partage, c'est ce qui fait qu'on existe. Seul, on ne va pas aller très loin. Mais je pense que voilà, c'est basique. Mais c'est, voilà, c'est bien de le rappeler des fois, puisque oui, on a tendance un peu à s'isoler. Mais même Internet, tout ça, ça isole vachement les gens. Juste aller voir l'autre, discuter. Et puis se dire que la différence, ce n'est pas un truc qui fait peur. Puis voilà.
0: Mais comme tu disais, Sophie, c'est bien évidemment de le rappeler. C'est en ça que ce titre est important, parce qu'on sent dans l'époque actuelle, comme tu le disais, Axel, peut-être une défiance. Enfin, on se méfie des autres. Mais c'est quoi qui me fait... Enfin, si, vous avez peut-être pas la réponse. Si vous l'avez, je crois qu'il faut la donner vraiment à tout le monde. Mais pourquoi on est dans une ère où on a tendance à tout le temps se méfier de l'autre, de celui qui est différent de nous, alors que par définition, on est tous différents. Enfin,
1: il y a rien de très nouveau à tout ça. C'est juste qu'on vit une période qui est difficile. Tout part de la finance. Je pense de l'argent, du fait que les riches soient de plus en plus riches et les pauvres de plus en plus pauvres. Donc il y a ceux qui sont plus riches, tant mieux pour eux quoi. Mais je veux dire, ceux qui sont de plus en plus pauvres, ça crée des manques, ça crée de l'isolement, ça crée de la solitude, ça crée de l'angoisse, donc ça crée de la violence. Donc voilà, et sans tomber dans le schéma du complotisme, Si vous êtes comme ça, monsieur ou madame le petit pauvre, c'est à cause des immigrés, par exemple, hein, ou ça peut être d'autres gens ciblés, mais c'est un peu ce que essaye de nous faire croire une certaine catégorie de médias et aussi nos politiques depuis quelques années. C'est en fait, c'est toujours la faute de notre voisin. Hein. Alors, soit notre voisin arabe, soit notre voisin homosexuel, soit notre voisin handicapé, soit enfin tous les gens en fait qui correspondent à vraiment nos voisins avec qui on vit tous les jours quoi. Et en fait on essaie de nous monter un peu les uns contre les autres, C'est hyper facile, ça dure depuis la nuit des temps. Et bon, comme on est dans une période de crise financière qui se multiplie les unes après les autres depuis quelques décennies, eh ben, j'y arrive tout doucement à faire rentrer ça dans la tête des gens et par les masses médias et puis par les réseaux sociaux avec des raccourcis, souvent des fake news. Donc voilà, donc comme nous, on vit pas non plus on vit pas sur une île, on voit tout ça, mais on vit aussi pour de vrai avec des gens tous les jours, et donc c'est important de rappeler que en fait il faut qu'on cède, parce que c'est pas notre voisin le méchant. J'ai pas envie de faire l'anticapitaliste et le révolutionnaire à deux balles, mais notre ennemi c'est pas ça. Notre ennemi c'est ceux qui nous dirigent et qui nous exploitent surtout, et qui essaient de nous monter les uns contre les autres. Voilà. J'ai encore trop parlé.
0: On va continuer encore un petit peu sur ce titre, parce que sur le titre Les Autres, il y a un clip qui n'était pas prévu, je crois, à la base. Est-ce que vous pouvez me raconter un peu cette histoire de clip qui n'était pas prévu? Je passe le micro à Sophie, on est d'accord.
2: Ça va, ok. effectivement, voilà, ça fait, donc, comme on l'a dit, bientôt 30 ans qu'on fait des chansons. Et dans ce laps de temps, il y a les réseaux sociaux qui sont apparus. Et chose qui nous gonfle profondément, mais on a aussi une maison de disques qui vient, et puis on vend des disques. Donc ils nous ont quand même dit qu'il faut qu'on soit plus présent sur les réseaux sociaux. Et présent sur les réseaux sociaux, si c'est dire coucou, on est les petites nacelles, on boit notre café ce matin, on voit pas trop l'intérêt. On voit déjà pas trop l'intérêt en général, mais s'il faut faire quelque chose, on leur a dit il faut vraiment d'accord, mais on chante quoi. Voilà, on se filme en train de chanter, sinon. Et on a eu cette idée-là de chanter la chanson Les Autres dans plein d'endroits, voilà, un peu emblématiques, en tout cas non pas emblématiques, mais dans plein d'endroits différents de notre ville de Roanne et du coteau à côté. Et c'était, au départ, c'était ça, c'était pour faire des petites pastilles de 15-30 secondes. Et puis on s'est retrouvé sur deux jours de canicule à faire 22 endroits.
0: Je crois que là, ça fait beaucoup rire, Axel. Il faut raconter cette histoire de canicule, peut-être.
2: 22 endroits où on a fait à peu près une ou deux fois la chanson à chaque fois. Et pour faire ces petites pastilles. Donc, déjà, l'album n'est pas sorti. On n'en peut déjà plus de chanter cette chanson. Et au final, quand on a vu toutes les petites pastilles, on s'est dit bah, ce serait chouette de les mettre toutes à la suite et de faire un petit clip, en fait. Et les gens aiment beaucoup, nous en parlent beaucoup, les gens qui vont sur les réseaux. Axel, tu veux parler de mon coup de chaud?
1: Oui, parce que maman, elle nous a fait un petit malaise quand même avec la canicule. Bon, alors après, on devait faire la chanson pour la 12e ou 14e fois, je ne sais plus si c'est le premier jour ou le deuxième jour. Et là, c'était à 13h30, plein cagnard, sur un stade de foot, devant les cages.
2: Pas facilement accessible,
1: il fallait marcher beaucoup et passer par une grille, enfin bref. Et donc on a fait une petite pause, on a dit break, voilà. Mais ouais, non, c'était physique, hein, franchement. Voilà, après, ça va, on chante des chansons, on n'est pas en haut d'un immeuble, voilà, ni maçon, donc voilà, ça va, tout va bien.

0: L'écriture et la compo de cet album, comment ça se passe? Est-ce que c'est un peu la même formule que pour tous les albums des Tite Nacelle? Enfin, comment ça arrive, écriture, compo?
1: Oui, c'est un peu la même formule que depuis 28 ans, si ce n'est que on n'a pas écrit de chansons. Alors, pour la musique, c'est la même formule que depuis toujours, mais on n'a pas écrit de chansons ensemble, mais on s'est quand même beaucoup plus sollicité sur l'écriture. Voilà, on avait des doutes sur certaines choses et l'un a apporté à l'autre ce qu'il cherchait. Donc il y a eu plus de, je ne sais pas si c'est pas le mot connivence, mais il y a eu plus de participation de l'autre sur le texte de l'autre, en fait. Voilà, c'est là un peu la différence. Et puis la différence, c'est que sur cet album, il y a dix titres. Il y en a un qui a été arrangé par Romain Garcia, il y en a un qui est notre bassiste, un qui a été arrangé par David Granier, notre batteur, et un qui a été arrangé par Sophie, notre chanteuse, qui fait des coups de moins bien sous la canicule. Voilà, mais sinon, ça reste sensiblement dans la même veine de travail. Voilà, quoi. Mais on avait à cœur de solliciter nos deux camarades. On les sollicite tout le temps sur le live, sur les arrangements du live, mais on avait envie de les solliciter aussi sur l'album, quoi. Donc voilà, c'est une petite... c'est pas une révolte, mais c'est une petite nouveauté dans notre cursus habituel.
0: Et l'enregistrement, ça s'est passé à quel endroit? Je crois que vous aviez enregistré au moins un album, il me semble, quand votre batteur avait un studio. Je crois qu'il n'a plus ce studio, il me semble. Ça, c'est, du coup, on délocalise l'enregistrement, là.
2: Ouais, du coup, avant, on enregistrait en Ardèche, effectivement, à Étables. C'était en Ardèche, hein, Axel? Oui. Et là, il n'y a plus de studio. Et du coup, Axel a aménagé un studio dans sa maison, dans son garage. Et Fabien, qui nous a fait la prise de son, a ramené du matériel plus pro. Mais on a pu...
1: Qu'il a laissé, d'ailleurs. Tu peux le récupérer, merci.
2: Et du coup, on a pu faire tout l'album chez Axel. Donc, c'était hyper confortable parce qu'on n'avait pas forcément d'horaire à respecter le jour. Axel a été évidemment malade le jour où il devait faire les devoirs. Donc très enrhumé. Donc, ça s'entendait vraiment dans l'enregistrement. Et du coup, là, c'est la facilité. On s'est dit, c'est pas grave, on attend. On finira quand il sera plus enrhumé. Ce qu'on a fait. C'était très long.
0: Donc finalement, il y en a qui sont sensibles au chaud, mais il y en a qui sont sensibles au froid et au rhume.
1: On a chacun nos petites faiblesses.
0: Ce que je vous propose, c'est d'écouter un autre titre de ce nouvel album et on se retrouve tout de suite après.
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0: du tout nouvel album des Tite Nacelles. On vient d'écouter le titre Le temps qu'il nous reste. Nous y voici, on va parler du temps un petit peu. C'est une question déjà qui peut donner le vertige, ça, le temps qu'il nous reste, parce que c'est, je pense qu'on s'est tous déjà posé la question, c'est vertigineux enfin, de se la poser.
1: Ah bah oui, oui, bah pour en revenir à ce que tu disais tout à l'heure, ça fait 28 ans qu'on chante ensemble, mais déjà, ça, rien que ça... Si on me le dit pas, moi je m'en rends pas compte. J'ai l'impression qu'on a commencé il y a 2 ans, il y a 3 ans, quoi. Enfin, c'est passé à une vitesse vertigineuse, comme tu dis. Et puis après, c'est une question, bah voilà, c'est une question métaphysique. Ça enrobe un peu la thanatophobie, la peur de la mort, la peur de pas voir grandir ses enfants, la peur de pas voir ses petits enfants, de voir comment le monde va évoluer. C'est des angoisses. Soit on les vit bien et on passe à autre chose, soit c'est une question qui picote, quoi. Et moi, c'est quelque chose qui me picote depuis déjà très longtemps, quoi. Et puis j'aimerais bien qu'un jour qu'elle arrête de me picoter, mais peut-être qu'il faudrait que je consulte pour ça. Mais voilà. Et puis bon, là on approche tous les deux de la cinquantaine, ce qui est pas anodin quand même, quoi. On peut dire qu'on bascule de l'autre côté, quoi. Donc
0: j'ai basculé, il y a pas vraiment d'autre côté. Ça va, je vous rassure, ça va.
1: Non, mais après le chiffre 50 est anecdotique, mais voilà, une fois que tu as passé la trentaine, tu commences à te poser certaines questions, quoi. Donc c'est comme dans la chanson de Ken, Bienvenue au club, voilà, où il met décennie par décennie, et cette chanson est très bien écrite d'ailleurs, parce que voilà. Et donc le temps qu'il me reste, c'est dans le refrain, il y a quand même est-ce qu'on verra un jour le grand soir? Est-ce qu'un jour on va laisser un monde meilleur à nos enfants? Voilà, c'est surtout ça, quoi. C'est voilà, il y a quand même pas mal de problématiques qui peuvent angoisser les parents, mais aussi un adulte, un citoyen normalement construit. Donc il y a des choses quand même qui interpellent, qui font peur. Voilà. Et puis après, c'est pas très grave. Je pense que toutes les générations de tous les siècles se sont posées ces questions-là. Donc nous, on le met juste en chanson. Hein, ça a été fait 1000 fois. Donc voilà, nous on l'a fait à notre sauce, quoi.
2: Ouais, et puis c'est aussi une manière de dire qu'il faut vivre vraiment le présent, quoi, et vraiment le manger, quoi. Enfin, profiter vraiment des moments. Bah oui, c'est la bouffe, moi. Profiter du présent, en fait, on vit au présent. C'est tout bête, mais voilà, ce qui est passé est passé, ce qui est devant, on ne sait pas. Donc on vit au présent, et autant le faire à fond. Je pense que cette chanson, elle, c'est l'écho qu'elle me fait.
0: Et j'ai vu passer un jour quelque part, alors je ne sais pas si c'est quelqu'un qui a dit ça ou si c'est une idée comme ça, mais que, en gros, dans une vie d'être humain, en tout cas nous, dans notre société occidentale, on a en gros 30 000 jours. Et je trouve que ça. Enfin, moi, en tout cas, c'est une motivation pour faire les choses. On se dit, bah voilà, on a grosso modo 30 000 jours, donc remplissons-les, ces 30 000 jours, quoi. C'est
1: ça. On a 30 000 jours, pas plus.
0: Bah, c'est à peu près ça. Je crois que ça fait une espérance de vie de 82 ans, un truc comme ça. Faudrait calculer, je suis nul en maths, hein, tu sais. Et puis il fait chaud là.
1: Bah, je vais vraiment aller consulter alors.
0: Tiens, qu'est-ce que vous faites, vous, de votre temps quand vous ne travaillez pas?
1: Quand on ne travaille pas, moi j'ai l'impression de travailler un peu tous les jours, parce que du coup, c'est pas parce qu'on n'est pas en concert que je vais pas au studio pour essayer de trouver une mélodie ou un bout de texte, ou ne serait-ce que bosser un peu ma guitare, ou changer les cordes, réparer. Donc, et après, mon temps libre, moi je fais un peu de sport, je fais un peu de tennis, et puis après, je fais pas mal de Scrabble en ligne. ça fait rêver. Les femmes là, si elles m'écoutent.
0: on sent la cinquantaine là.
1: Ouais, voilà, c'est ça, avec mes petites lunettes et ma petite camomille. Non, puis après, je lis, je regarde pas mal de séries et de documentaires. Voilà, je m'occupe comme ça la plupart du temps. Voilà, et puis ouais, un peu de tennis, et puis voilà, c'est déjà pas mal.
2: Alors, pas de tennis pour moi. Non, moi, c'est vraiment la famille, les enfants, m'occuper de mes enfants qui grandissent, hein, mais il va falloir que je les lâche. Je sais pas ce que je vais faire après. Je ferai du tennis, voilà. Mais ouais, famille, enfants, pareil, série, lecture. Ouais, je suis pas quelqu'un qui s'ennuie. Je peux rester devant la fenêtre. Je m'ennuie pas à regarder, je sais pas, les oiseaux. Ouais. Non, je suis pas quelqu'un qui trouve le temps long, jamais. Je m'ennuie pas. Voilà.
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0: vient d'écouter quelques secondes du titre La Poésie. Alors j'ai envie de faire comme un peu Jacques Chancel, mais de vous dire la poésie dans tout ça.
1: c'est dur comme, ouais, comme thème. Je trouve que dans chaque chose du quotidien, il y a de la poésie qui rend les choses plus belles encore que la réalité. Et c'est, moi, je fais ça, je vois un cœur, une feuille en cœur. Toujours, je vois la poésie dans le quotidien. Je trouve ça trop chouette de pouvoir transformer ce quotidien en quelque chose de un peu magique, quoi, par la poésie. Et dans les épreuves aussi, ça peut aider. Moi, je trouve que l'humour et la poésie, voilà, ce sont mes deux béquilles quand ça va pas. et alors quand tu fais de l'humour en poésie, alors là c'est le summum. Mais voilà, c'est ça, cette chanson, c'est pour dire que la poésie, si on la cherche, on la trouve partout, et elle peut aider, voilà. Dans la, oui, moi, il y a un bouquin qui est un peu mon livre de chevet que j'adore, c'est la première gorgée de bière, voilà, de Philippe Delerme. Et voilà, c'est vraiment ça, ces petites choses qui transforment en histoire complètement poétique et qui sont pourtant des choses de, voilà, boire une bière. Mais... Enfin, la première gorgée.
0: C'est ce que j'allais dire, la première gorgée à consommer avec modération, tout ça. La pochette, tiens, j'aimerais bien parler avec vous de la pochette qui évoque, alors, les Beatles, on est d'accord, mais qui est-ce qu'on retrouve sur cette pochette? Est-ce qu'il y a des personnages que l'on retrouve dessus, dessinés?
2: Oui, alors, donc c'est toujours Aurélien Durier qui nous fait nos visuels depuis 2000 déjà, donc ça fait 26 ans. Et donc là, on lui avait dit, ouais, fais-nous une pochette un peu à la Beatles, Sgt. Pepper, quoi, donc... pas de problème. Et puis il y a plein de personnages qui sont sortis de sa tête. D'ailleurs, on est content de pas être dans sa tête, hein, parce qu'il y en a des vraiment très très très chelous. Et puis après, on lui a demandé de mettre des gens qui sont disparus aujourd'hui, quoi, voilà, donc qui sont morts, voilà, tout simplement. Donc on a des copains de lycée qui étaient musiciens aussi, qui sont partis. On a le papa de Sophie, des gens, c'est des locaux, quoi, qui ont marqué notre jeunesse, notre vie, et puis qui ont marqué aussi le paysage, pardon, artistique de Rouen, voilà. Donc c'était une façon un peu de leur rendre hommage, voilà, par le biais de ce dessin, quoi.
0: Sur scène, comment ça se passe? Parce que là, quand il y a un nouvel album, on joue du coup les morceaux du nouvel album, mais est-ce qu'on arrive à trouver un savant mélange entre les nouveaux morceaux, les anciens qu'on a envie de garder, les anciens qu'on doit garder parce que le public attend? Parce que chaque fois qu'on fait des nouvelles chansons, se pose cette question, j'imagine.
2: Eh ben oui, mais alors là, c'est assez facile pour une fois, parce que c'est la première fois qu'on fait un album avec aussi peu de titres. On en a fait 10. Donc sur un set de 15, 16, voire 17 chansons, si on compte les rappels, c'est assez facile de les caler et de garder, en fait, les fameux titres dont tu parles, les fameux titres préférés du public. Même si on essaie de changer un petit peu à chaque tournée, quand même, on sait qu'on a la chance d'en avoir 3-4 préférés, donc voilà. On ne fait jamais les 3-4 préférés à chaque fois, donc on tourne un petit peu. Et puis après, nous, des anciennes chansons qu'on a envie de revisiter, qu'on a envie de revoir tous les quatre ensemble, on se dit, tiens, celle-là, elle marchait bien, on l'aimait bien, donc si on la refaisait un peu d'une façon un peu différente, histoire de qu'elle soit homogène avec le reste des nouveaux titres, et donc c'est comme ça que ça fonctionne, quoi. Mais c'est pas si compliqué à faire que ça, en fait, finalement.
0: Il y a discussion entre vous, enfin, comment ça se passe justement? Il y a débat des fois?
1: Débat non, mais discussion oui, avec les garçons aussi, David et Robin. Là, on s'est posé en résidence justement au Théâtre de Rouen pour travailler les nouveaux morceaux et la nouvelle scénographie. Et voilà, c'est à ce moment-là qu'on s'est posé un jour à midi et on s'est dit, alors, et dans les anciennes, qu'est-ce qu'on met? Chacun disait, moi j'aime bien celle-là. J'avais fait aussi un petit vote sur Facebook pour les gens, pour voir un peu les morceaux qui revenaient. Et voilà, on a fait ça en une heure, c'était bouclé. Et après, ça peut encore changer, hein, puisqu'on ne l'a pas encore testé, ce spectacle-là. Si on voit qu'il y a des choses qui ne fonctionnent pas, on sait qu'on a quand même pas mal de morceaux en réserve qu'on peut mettre dans le set.
0: Et pour avoir toutes les infos sur les dates, c'est quoi? C'est les fameux réseaux sociaux. On passe là-dessus et on a tout ça.
2: Oui, bah en fait, il suffit d'aller sur ou Facebook pour les vieux ou Insta pour les moins vieux. Et après, on n'a pas TikTok. Donc, les jeunes, de toute façon, ils ne nous suivent pas. Donc, c'est pas grave. Et après, sur l'Insta, il y a le fameux Linktree. On a découvert ça il n'y a pas longtemps. Et du coup, bah, il y a la boutique de chez Atom où il y a tous nos disques. Voilà. Et puis, il y a aussi toutes les dates. Il y a aussi tous les visuels de tous les albums. Je ne sais pas ce qu'il y a d'autre. Je ne me rappelle plus. Mais bref, voilà. Enfin, c'est facile de trouver les dates. Sinon, il faut aller sur Bandcamp. C'est plus facile de regarder que de créer une date, mais voilà, normalement ça se trouve facilement nos dates de concert.
0: Et je rajoute que je suis admiratif de ton accent anglais. Bravo, bravo, bravo.
2: Thank you, you're welcome.
0: Merci beaucoup les petites nacelles, Axel, Sophie, d'avoir été avec nous aujourd'hui pour parler de ce nouvel album. Moi, j'aimerais qu'on se quitte en chanson. Si vous avez envie, bien sûr, de nous partager une chanson coup de cœur, ben voilà, on se quitte avec ce titre. Je sais pas, un artiste que vous aimez beaucoup, une chanson qui vous rassemble.
2: Faut qu'on fasse un Shifumi avec Sophie, déjà.
1: On peut en avoir une en commun.
2: Ouais.
1: Qu'est-ce que ce serait?
2: Bah moi, ce serait Gaël Faye en ce moment, mais après...
1: Est-ce qu'on peut mettre... Parce que moi, de Gaël Faye, j'aime bien Chaloupé.
2: Ouais, c'est dansant, c'est un truc de fille, ça. Ouais, moi, j'aime plus Respire, mais c'est plus le rapport avec ce que je dois consulter, moi. Et ben, mettons Chaloupé, parce que je suis gentleman.
1: Allez, Chaloupé.
0: Eh bien, on se quitte avec ce titre Chaloupé de Gaël Faye. Merci beaucoup, Sophie Axel, pour les titres nacelles. Je rappelle que votre 11e album...
2: Merci, Chanson Mania.
0: Votre 11e album, Les Autres, est sorti le 18 septembre. Merci beaucoup et à très bientôt.
2: À bientôt, merci.
1: Au revoir, merci.

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Antoine Faure, dit Tho, est poète, musicien et interprète. Tho est dans la multiplicité des pratiques, slam, poésie et chanson, beatbox et musique électro, percussion corporelle et clown. Tho propose le spectacle et l'album nommé Orphée sans frein. Juste après avoir écouté l'Odyssée, voici le titre « Les dés sont jetés ». Et tu retrouves plus d'infos sur le site antoinefortho.com.

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Tu fais absolument ce que tu veux de cette information, mais selon moi, on devrait au moins une fois par semaine écouter des chansons de Bobby Lapointe. Ici, c'était From Two to Two. Et avec ce titre, eh bien, nous glissons tranquillement, mais sûrement, vers la fin de Chansomania. Mais on se retrouve la semaine prochaine, même endroit, même heure, sur ta radio préférée. D'ici là, les podcasts faciles sur toutes les plateformes de podcasts. Et tu retrouves aussi ces podcasts avec plein d'infos sur le site sebdil.fr. Cela s'écrit sebdil.fr. Allez, à la semaine prochaine. Et d'ici là, surtout, surtout, tu n'oublies pas de vivre en musique. On se quitte en chanson vinyle. Aujourd'hui, c'est une reprise de la chanson de Serge Gainsbourg, Le poinçonneur des lilas, reprise par Starshooter. Ça va bouger. À la semaine prochaine. Bye.